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2: Bonjour, bonjour, welcome, 4h20 du matin, j'espère que ça va bien. Oui, je suis là, ne vous inquiétez pas, ça fait super plaisir d'être parmi vous. En ce mardi matin, le mardi 18 août 2026. Ben oui, en tous les cas, bon réveil à vous tous. J'espère que vous avez passé un très très bon lundi et que la rentrée pour les élèves, ça s'est super bien passé. Les parents, courage, courage. Et ben oui, il pleut dehors un petit peu partout sur l'île, la chaussée est glissante. Nous demandons aux chauffeurs surtout de faire très attention, d'être très prudent sur les routes ce matin. Ben oui, et 25 minutes sur le type travail, sortez couvert, mettez bain de pull, parapluie, etc. Hein, donc, organisez faux, surtout les enfants. Et voilà, donc, il pleut, hein, c'est tout, il fait froid. Mais nous, on est là pour vous réchauffer le cœur ce matin avec de la bonne musique, des chroniques, des rubriques et surtout vos dédicaces, hein, vos chansons préférées. Hein, vous pouvez nous envoyer tout ça par message, comme d'habitude, 5253-8484. Allez, sans plus tarder, je vous propose votre boost pour la route afin de bien démarrer ce mardi matin.
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2: Alors ce matin, donnez-vous une raison de sourire, même toute petite. Amal Bent nous dit ce matin le droit à l'erreur.

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1: 4h30, eh ben oui, c'est juste magnifique, hein. Rulio, Ecclésias pour vous ce matin. Bonjour à toute l'équipe, une chanson de Michel Fugain. Attention, mesdames et messieurs, pour mon épouse Taslima et ma fille Shania, c'est Gilbert qui nous écoute ce matin. Merci d'être là. Alors, est-ce que ça va? Oui, comme mardi matin, je souhaite un très bon anniversaire à mon papa Johnny. Nous t'aimons très fort, c'est Coraline de Rodrigue. Eh bien, on salue papa Johnny ce matin. Ben, on vous embrasse très fort, on vous souhaite tout ce qu'il y a de meilleur. Profitez pleinement de cette magnifique journée. Avoir une intime photo Coraline. On salue aussi tous nos amis du côté de l'île Rodrigue ce matin. Ça fait super plaisir de vous lire. Je souhaite que ça va bien. Chalet du côté de Beaubassin. Petit coucou à toutes ses amies, comme d'habitude. Et bon anniversaire à mon neveu Jean-Mathieu. Tous mes vœux. Gros bisous, c'est Chalet. Alors, bon mardi et bonne journée pour Dany et Nathalie de Goodlands qui fête le noce d'argent. Waouh, félicitations. C'est Marilyn de Poudre d'Or ce matin. Je fais un petit coucou à Norma Eole de Baie du Cap, Michel Jolicoeur de Riambel, Tiffy du Morne Village et Dorothée Eole de Saint-Martin. C'est de la part de José de Souillac. Bonne journée à vous également. Bon mardi à Marie-Claire du côté de Bramstan qui fête son anniversaire aujourd'hui. Happy birthday to you Marie-Claire de la part de son mari Doudou. Ses deux enfants Nancy et David, la belle-fille Wendy, le gendre Chris et les trois petits chéris Ethan, Caleb et Abigail, demandés par Désiré, Odile, Aurore, Erline, Guillaume, Frédéric et les deux petites chéries Evangeline et Judicaël. Une chanson de Céline Dion. Bien content Céline Dion, hein, Odile. Bah, je vais essayer de caler ça pour vous. Joyeux anniversaire à notre fils Christopher, de ses parents. Les frères et sœurs, neveux, nièces, en fait, Wendy Moon, c'est Fidou Edley de Port-Louis ce matin. Ben, on en profite hein, pour dire bon anniversaire à tout Wendy Moon qui peut célébrer son anniversaire aujourd'hui. Alors, une chanson de Lara Fabian. Oui, quel titre pour la famille Princey, Jean-Claude, Lise, Clarine, Sandrine, Rose, Vanguard, Joël, Joyce, Tisa, Thierry, Eugénia, c'est Priscilla de Mang à l'île Rodrigue. Continuez à nous écrire, les amis. N'oubliez pas Morning Breeze, c'est jusqu'à 6h pour vous, votre plus grand plaisir. Et sans oublier Linda et Gaëtan de Rosebel ce matin. This I Promise You. Yes, c'est pour vous ce matin, 4h32.
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1: Allez, on va dire bonjour ce matin aux deux Yvette, les deux Nadège, Anne-Marie, Suzy, Micheline, Laura, Josiane, Margaret, tout un soin, camarade du même personne. Rosemée de Tongbar. Maskenada, signal Jero pour vous ce matin, 4h40. À venir, The Clarice Sisters avec le titre Pour lui, suivi de Regard sur l'histoire avec Reza.

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1: Chers auditeurs, bonjour. La personnalité qui nous intéresse aujourd'hui est un grand écrivain français du 19e et du 20e siècle. Il tient un journal pendant ses 3 années passées dans notre île. Rentré en France, l'île Maurice ne le quitte pas pour autant. L'influence de notre île transparaît dans son œuvre bien après son départ. Alors qu'il est reconnu en France, il mérite d'être mieux connu du grand public mauricien, raison pour laquelle je vous parle ce matin de Paul-Jean Toulet. Il naît à Pau en France en 1867. Orphelin de mère, il passe son enfance chez une tante à la Villa Mauricia, à Bilaire, dans les Pyrénées-Atlantiques. Sa jeunesse est marquée par des voyages. Après son baccalauréat, il part chez son père à l'île Maurice, où il séjourne de 1885 à 1888. Il voyage à travers l'île et tient un journal. Sa première impression quand il débarque à Maurice, c'est un parfum qu'il qualifie de très sensuel, qu'on pense goûter avec le palais comme une chair vivante ou juste des fruits mûrs. Il observe des palmes balancées, des arbres aux fleurs sanglantes. Il se promène à Souillac où il voit un tas de cases éclairées, trouées de portes ouvertes par où s'échappaient des odeurs de cuisine hindoue et chinoise, à travers un grouillement de gens sur les portes, d'enfants dans la rue. En retournant à Savanne par le train, il a la vision fugitive sur le cuivre du couchant, des cannes à sucre emmêlées comme des cheveux, et plus haut encore, dans l'azur rond, un svelte oiseau blanc qui pointe. À Baie du Cap, il admire les indiennes, un peu comme des fleurs qui marchent. Toulet continue sa route et arrive à Savannah, où de la Varangue, le paysage dévale jusqu'à l'océan. On voit des parterres aux vives nuances, puis des cannes et des filaos d'un vert intense qui se violacent au loin, et la mer d'un bleu noir et le ciel de saphir. De 1898 à 1912, il s'établit à Paris où il fréquente des salons mondains. Malgré un mode de vie festif, il travaille beaucoup et collabore à la revue critique des idées et des livres. Paul-Jean Toulet apporte du nouveau à la poésie classique en créant les contre-rimes, des strophes courtes, concises et élégantes. Il décède à Guétary en France en 1920 à l'âge de 53 ans. Les fameuses contre-rimes parues dans des revues littéraires et dispersées dans ses romans sont réunies en 1916 et publiées quelques mois après sa mort. En 1969, Jean Ourouti publie un ouvrage intitulé « Mauricien Toulet » dans lequel l'auteur retrace le lien entre Paul-Jean Toulet et Maurice.

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1: Allez, on continue cette fois-ci avec la voix de Julien Clerc, la jupe en laine. 4h53, bienvenue, bon réveil. On dit bonjour ce matin à Arlette qui nous écoute pour les garçons, les belles filles, la petite Mia, Max, Sébastien, Léo, pour la famille Martine et Potanin, de Chebel pour Jeannette Victor.
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1: Magnifique chanson de Julien Keller pour vous ce matin, La Jupe en Laine. Petit rappel, les chansons qu'on n'arrive pas à caler aujourd'hui, ce sera pour le lendemain matin. The Finicon, Principe Laster, hein? Don't worry, Fields of Gold pour clôturer la première partie de Morning Breeze avec Sting.

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3: Commencer la journée avec le sourire. D'ailleurs, ce sera notre thème dans quelques minutes pour la rubrique Zen et bien. En attendant, on va dire bonjour à Tisa et toute sa famille, sans oublier maman Germaine. Également, une chanson pour, je vais vous dire pour qui, pour Roland qui fête son anniversaire aujourd'hui, de Marie-Ange, Gilbert, Nathalie Maurice, Céline Mélina, Adrien, Alain, Ginette, avec les meilleurs vœux de bonheur. Je vais jouer une jolie chanson pour vous. Par contre, Dream, Dream, Dream, ce sera pour demain matin, c'est déjà calé. Ne vous inquiétez pas. Oui, voilà. Nous avons Arlette. On continue avec le message d'Arlette. Alors, je reprends pour mes garçons, les belles filles, la petite Mia, Max, Sébastien, Léo, pour la famille Martine et Potana de Chebel, pour Jeannette Victor et sa famille, Micheline et Régis, Ginette, Pigeot, d'Albion, pour toi et ta famille. Merci, c'est gentil. Un petit bonjour à la famille de Rodrigue. Un gros bisous à vous tous. Franck Michael, je vais jouer ça demain matin. C'est déjà calé. Nous avons Fugain. Céline Dion, également Franck Miguel, ce sera pour demain matin, ça c'est sûr. Hein. Je fais un petit coucou à la famille de la radio, à Jimmy, Elise, Bichacotte, Alain, Marie, Zescar, Ghislaine, c'est de la part de Rico, de la résidence Malherbe, à Curpipe. Bonjour à Charlène Clifford de Providence et Marie-Josée Médon de Saint-Joseph à Montagne-Blanche qu'on salue ce matin. Bonjour, bonjour. Jeannine de Sainte-Croix, bonne journée. Merci pour le message. Bonjour Nathan. Bonjour. Bonjour, je vais vous dire qui c'est. Il faut bien signer le message à chaque fois, hein, sinon ça va être compliqué. Marie-France de Curpipe. Oui, Marie-France, welcome. Bienvenue, Isabelle Casse, également qu'on salue ce matin. Allez, on y va tout de suite les amis pour Zen et Bien, 5h02.
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3: Oui, un sourire n'a pas besoin d'une grande occasion. Il peut venir d'une belle chanson, d'un bon café, d'un message reçu, d'un souvenir qui vous fait du bien ou simplement du fait d'avoir une nouvelle journée devant vous. Oui, nous attendons parfois que tout aille parfaitement pour être heureux. Mais le bonheur se construit aussi dans ces petits instants que nous avons tendance souvent à oublier. Et alors ce matin, ce que on vous propose, c'est de prendre quelques secondes pour respirer, regarder autour de vous et trouver une petite chose qui mérite votre sourire. Et surtout, n'oubliez pas, un sourire que vous donnez peut aussi illuminer la journée de quelqu'un d'autre. Alors aujourd'hui, mardi, souriez, la journée ne fait que commencer. C'était Zen et Bien, 5h03. À l'air à Manissa, à venir.

Bah oui, vous connaissez ce titre, nous sommes en plein 1980. Cruel Summer, Bananarama pour vous à 5h15. Le groupe Kaoma à venir avec le fameux titre Mélodie d'amour. Et juste après, on va retrouver Jean-François Lacning pour La Tribune.

Nous n'avons jamais eu autant d'amis. Sur WhatsApp, Facebook, Instagram, TikTok, nous les accumulons par milliers. De tous les âges, de toutes les tailles, de tous les milieux. Et souvent, des quatre coins du monde. Nous n'avons jamais eu autant d'amis et paradoxalement, si peu de confidents. Jamais l'humanité n'a disposé d'un tel arsenal technologique pour abolir les distances. Et pourtant, une étrange sensation d'isolement n'a cessé de ramper dans nos vies. C'est le grand paradoxe de

0: notre époque, nous sommes hyper connectés, mais profondément déconnectés. Du matin au soir, nous naviguons dans un océan de signaux. Nous aimons, nous partageons, nous commentons à la vitesse de l'éclair. Nos téléphones vibrent au rythme d'un flux ininterrompu d'informations et de notifications. Mais dans cette frénésie de contacts virtuels, qu'est-ce qui subsiste réellement de la rencontre ? Nous échangeons des données, des émojis, des bribes de phrases dictées par l'urgence, mais nous ne nous parlons plus. L'écoute, la vraie, celle qui exige du temps, du silence et de l'attention, est devenue un luxe en voie d'extinction. Le piège des réseaux modernes est subtil. Il nous donne l'illusion d'une communauté universelle, tout en exacerbant notre solitude. Derrière nos écrans, nous mettons en scène nos existences, si possible parfaites, cherchant la validation d'algorithmes plutôt que la chaleur d'un regard. On accumule les contacts comme des trophées, oubliant que la complicité ne se mesure pas en nombre d'années. À force de vouloir être partout à la fois, nous finissons par être nulle part. Et surtout, totalement absent parfois pour ceux qui nous entourent. Cette course aux likes et aux emojis a un coût invisible, l'appauvrissement du lien humain. Le dialogue authentique suppose d'accepter la lenteur, les silences, parfois même la contradiction. Or, l'interface numérique lisse tout, filtre tout et nous enferme dans des bulles de certitude confortables où l'autre n'est plus qu'un reflet sur un écran tactile. Il ne s'agit pas de diaboliser l'outil, mais de reprendre les commandes. La technologie doit être un pont, pas une barrière. Si nous voulons sauver notre humanité de l'anesthésie numérique, il est temps de lever les yeux, de ranger nos écrans. Acceptons de rater quelques notifications pour réussir une conversation et redécouvrons le goût du monde réel. Car au bout du compte, aucune connexion haut débit ne remplacera jamais la vibration d'une voix ou la profondeur d'un silence partagé.
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petit cova pour vous, un intermix. Besame mucho à 5h26. On va écouter à présent Under the Boardwalk. Ça, c'est Bruce Willis pour vous ce matin. Et juste après, ce sera les communiqués.

Les nouvelles du temps à présent, communiqué de la météo pour Maurice, c'est mis à 4h30 ce matin. La situation générale, des alizés humides et légèrement perturbés émanant d'un assez fort anticyclone influence le temps local par moment. Voyons à présent les prévisions pour les prochaines 24 heures. Après des pluies fines à travers l'île tôt ce matin, il fera essentiellement beau par la suite. Période nuageuse cet après-midi avec des pluies intermittentes, surtout sur la moitié est de l'île, au sud et sur le plateau central. Et ces pluies pourraient être temporairement d'intensité modérée, surtout sur les hauteurs de l'île. Des poches de brouillard sont aussi prévues dans certains endroits. Côté température, la maximale sera entre 21 et 24 degrés. Sur les terrains élevés, entre 26 et 28 degrés sur les régions côtières. Et la minimale sera entre 16 et 18 degrés sur le plateau central et entre 20 et 22 degrés sur les régions côtières. Le vent soufflera du secteur est à environ 25 km/h avec des rafales de l'ordre de 50 km/h aux endroits exposés. Mer forte au-delà des récifs avec des houles du secteur sud de l'ordre de 3 mètres. Et bien sûr, les sorties en haute mer, de même que dans les lagons du sud et de l'est, sont déconseillées. L'état de la mer dans les lagons s'améliorera graduellement dans l'après-midi. Les marées hautes à 15h28 et demain à 4h24 et les marées basses à 9h21 et 22h50. Le lever du jour est prévu dans une heure à Maurice à 6h30 et le coucher à 17h57. La pression atmosphérique à 4h ce matin était de 1022 hectopascal. La direction Rodrigue à présent, communiqué est mis à 4h30 ce matin. La situation générale, des nuages dans les alizés et de l'assez fort anticyclone influence le temps local par moment. Voyons à présent les prévisions pour les prochaines 24 heures. Mi-couvert à parfois nuageux avec des ondées occasionnelles ce matin et dans l'après-midi. Côté température, la maximale sera entre 25 et 27 degrés et des ondées occasionnelles sont toujours attendues cette nuit et la minimale sera entre 18 et 21 degrés. Vent du secteur est de 25 à 35 km/h avec des rafales de l'ordre de 60 km/h. Mer forte au-delà des récifs avec des houles du secteur sud de l'ordre de 3,50 m s'atténuant graduellement et les sorties en haute mer, de même que dans les lagons, sont toujours déconseillées. La pluviométrie durant ces dernières 24 heures étant de 1,9 mm à Poix-de-Canon, 4,7 mm à Plaine-Corail et 1,4 mm à Patate-Théophile. Les marées hautes à 15h37 et demain à 3h52, les marées basses à 9h29 et 21h59. Le lever du jour est prévu à 6h06 à Rodrigue. Et quant au coucher, il est prévu à 17h35. Nous passons tout de suite à Bilta PC pour Maurice qui finit tirer à Zoudi Gramatin à 4h30. Les temps, l'eau, la mer pour Poussène 24 et à Bonnier Gramatin. Au point de l'appli, les temps pour améliorer temporairement après, dans l'après-midi et qu'à soir, pour Ena, ben l'appli, c'est tout dans secteur l'Est et dans les CID. 10 vents par contre pour souffler depuis secteur l'Est, environ 25 km par heure, avec bande pointe 50 km par heure. Dans la Gonlée, dans l'Ouest, la mer est praticable. Les CID et que l'Est et qu'en dérobrisant, la mer par contre n'est pas praticable. Et ben la houle, depuis secteur les CID, des 3 mètres en dérobrisant. Et ben sortir en dérobrisant, et ben la Gonlée, les CID et que l'Est, elle déconseillé. La mer dans ben la Gonlée pour améliorer graduellement dans l'après-midi. Et nous terminons avec Bilta PCR pour Rodrigue qui est fin tiré à 95. L'étang, l'eau, la mer pour Procène, 24 heures. Badniaz qui peut circuler dans ben Alizé, anticyclone pour occasion, un détil appelé des temps en temps. Divan, il peut souffler depuis l'est, sud-est, 25 à 35 km par heure avec ben rafale, 60 km par heure. Dans Lagon et qu'en déobrisant, la mer pas praticable. Et non, cours ben la houle de 3,50 m en déobrisant. Ben sortir en déobrisant avec ben Lagon, il est toujours déconseillé. La mer dans ben Lagon pour améliorer graduellement dans l'après-midi. 5h34, c'était les nouvelles du temps pour Maurice et Rodrigue.

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2: 5h35, quelques messages avant la pensée du jour. Une chanson pour tout bon prof, bon staff, bon étudiant. Bonne journée, bon courage. C'est Annie Apadou de Maïbou ce matin. Un petit coucou aux participants animateurs et à World Leaders du Youth Edit Club. C'est Fabrice Devacqua à qui nous écoute chaque matin. Ça fait super plaisir. Pour Georges qui fête son anniversaire aujourd'hui, demandé par son épouse Myrline de Rivière des Créoles et la famille Sarah de Quatrebonne. Merci beaucoup pour le message. Allez, on y va tout de suite pour la pensée du jour.
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2: Quand on comprendra que chaque jour n'est pas un jour de plus, mais un jour en moins, on donnera plus de valeur aux choses qui comptent vraiment. Quand on comprendra que chaque jour n'est pas un jour de plus, mais un jour en moins, on donnera plus de valeur aux choses qui comptent vraiment. 5h36, c'était votre pensée du jour. Et qu'est-ce qu'on peut vous souhaiter ce matin ? Et tout au long de cette journée et la semaine, eh bien, tout le bonheur du monde.

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1: 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Suite à un changement climatique, l'épivine primordiale pour nous ayant un stock de l'eau et en même temps utilise de l'eau judicieusement. En ce moment même, nous pouvons déjà faire face à un manque de l'eau. Alors, si nous sommes capables de collecter de l'eau la pluie et mettre-la dans un système d'irrigation, c'est plus bénéfique pour nos plantations. 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

0: 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Alors, premièrement, un code planteur valide ou déjà besoin peut cultiver pendant au moins un an, soit alors 25 perches. Pour légumes, fruits ou fleurs, 10 perches pour laitue et ban bread, ou sinon une plantation sous la serre ou hydroponique à un minimum de 250 m². Si terrain pas long ou non, ou bien il a un bail de au moins 3 ans, il a une preuve de financement comme un bank statement et tout permis qui nécessaire et surtout pour une compagnie et coopérative, le chiffre d'affaires pas besoin dépasse les 10 millions de roupies. Alors, tout ce document-là, ou besoin amène-le en copie, ensemble avec ou forme d'application qui est capable de gagner dans Bureau Fareil ou le site de Fareil. Laisse-moi apporter une précision. Si ou en a n'importe quelle idée en tête ou capable, prends un rendez-vous avec un officier de la Fareil, discute le projet et ben officier nous l'a pour aider. Merci pour votre écoute, bonne journée et me retrouve demain.
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0: Bonjour Preneuf.
1: Bonjour Sophie, bonjour à tous. Deux autres policiers arrêtés et placés en détention hier dans l'affaire de corruption présumée qui secoue la police après l'arrestation du constable Rishi Gonori et du sergent Ramkrish Singh Nandram la semaine dernière. La FCC a interrogé l'ancien sergent Louis Clifford, Moïse Michael Argendra et le sergent Vida Jiwon. Ces deux policiers auraient monnayé leurs fonctions pour obtenir une importante somme d'argent. L'enquête porte, on le rappelle, sur une perquisition menée en mars 2024 au domicile d'un habitant de Vallée des Prêtres par la Special Intelligence Cell. Conduire avec des vitres teintées pour des raisons médicales, bientôt mieux encadrées, le ministère des Transports terrestres prépare un nouveau texte. Le pare-brise et les vitres avant devront laisser passer au moins 75% de lumière avec une marge de tolérance de 5%. Une liste de maladies concernées sera établie, un avis médical spécialisé exigé et un système de vérification des documents mis en place. Le texte est en préparation selon le ministre Osman Mahomet. À Durban hier, les 16 chefs d'État et de gouvernement, dont le premier ministre mauricien, le docteur Nabil Amboulam, se sont réunis pour le 46e sommet de la SADC. Sécurité alimentaire, changement climatique, développement économique, voilà les défis communs de l'Afrique australe qui étaient au cœur des discussions. Le président sud-africain Cyril Ramaphosa, qui préside l'organisation cette année, a plaidé pour davantage d'intégration régionale. Et puis en Zambie, le président Hakainde Hichilema a été réélu pour un deuxième mandat de 5 ans. La commission électorale de Zambie l'a annoncé ce matin selon AP News. Il a été déclaré vainqueur sans appel de l'élection présidentielle de jeudi dernier, sans qu'un second tour soit nécessaire après avoir recueilli plus de 51% des voix. C'est une victoire qui fait suite à une élection très suivie au cours de laquelle le dépouillement a été suspendu vendredi dernier, puis repris quelques heures plus tard sous haute sécurité. Après que la commission eut signalé des agressions contre certains responsables de bureaux de vote, le vol de certains bulletins de vote et l'arrestation de plusieurs figures de proue de l'opposition. 6h02, c'était l'essentiel de l'actualité sur RM1 ce matin.
0: Merci beaucoup Preneuf, à venir les nouvelles du temps. Communiqué de la météo pour Maurice et Mia à 4h30 ce mardi 18 août. Alors des alizés humides et légèrement perturbés. Émanant d'un assez fort anticyclone influence le temps local par moment. Après des pluies fines à travers l'île ce matin, il fera essentiellement beau par la suite. Il y aura des périodes nuageuses cet après-midi avec des pluies intermittentes, surtout sur la moitié est de l'île. Au sud et sur le plateau central, ces pluies pourraient être temporairement d'intensité modérée, surtout sur les hauts. Des poches de brouillard sont prévues dans certains endroits. La température maximale sera entre 21 et 24 degrés, donc sur les terrains élevés, entre 26 et 28 degrés sur les régions côtières. Des pluies intermittentes sont toujours prévues durant la nuit, surtout sur la moitié est de l'île, au sud et sur les hauts. Les poches de brouillard persisteront également. La température minimale sera entre 16 et 18 degrés sur le plateau central et entre 20 et 22 degrés sur les régions côtières. Le vent soufflera du secteur est à environ 25 km/h avec des rafales de l'ordre de 50 km/h aux endroits exposés. Alors la mer sera forte au-delà des récifs avec des houles du secteur sud de l'ordre de 3 mètres. Les sorties en haute mer, de même que dans les lagons du sud et de l'est, sont déconseillées. L'état de la mer dans les lagons s'améliorera graduellement dans l'après-midi. Marée haute 15h28 et demain à 4h24, marée basse à 9h21 et à 22h50, lever du soleil à 6h30 et le coucher à 17h57 pour Rodrigue. Des nuages dans les alizés de l'assez fort anticyclone influencent également le temps local par moment. Mi-couvert à parfois nuageux avec des ondées occasionnelles ce matin. Et dans l'après-midi, la température minimale sera entre 25 et 27 degrés. Des ondées occasionnelles sont toujours attendues cette nuit, avec une température minimale qui variera entre 18 et 21 degrés. Le vent soufflera du secteur est de 25 à 35 km/h avec des rafales de l'ordre de 60 km/h. La mer sera forte au-delà des récifs avec des houles du secteur sud de l'ordre de 3,50 m s'atténuant graduellement. Les sorties en haute mer, de même que dans les lagons, sont toujours déconseillées. Marée haute à 15h37 et demain à 3h52. Marée basse à 9h29 et à 21h59. Lever du soleil déjà fait, là, Rodrigue. Ça va dans une minute, plutôt à 6h06 pour se coucher à 17h35. On a des communiqués ce matin.
2: Comme Communicate You Central Electricity Board qui avise les abonnés de morcellement Orea et les environs que la fourniture d'énergie électrique

Trafic sera interrompu ce mercredi 19 août de 9h à 16h en raison des travaux qui seront effectués sur le réseau électrique. La fourniture sera rétablie sans préavis à l'achèvement des travaux. Le CEB s'excuse pour tout inconvénient. Place à la musique avec Boyzone et Picture of You ce matin. Bonjour.

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1: Bonjour Sophie.
2: Bonjour Patrice, bonjour à tous.
1: Bonjour Maurice, bonjour Rodrigue, bonjour le monde. Comment allez-vous? Ça va mieux ce matin?
2: Oui, ça va très bien, merci.
1: Il y a plusieurs auditeurs qui ont appelé pour demander de vos nouvelles.
2: Ah, c'est gentil.
1: Oui, ben à quai.
2: Ouais, c'est hein? Gentil. Ouais.
1: Avec ce temps-là, en plus, ça n'aide pas là, chers amis. Hein. Hier, c'était la rentrée pour le troisième trimestre. Ouais.
2: Ça a bien commencé avec la pluie.
1: Ouais, ouais. J'avais posé la question à notre prévisionniste, comment allait être le temps pour cette semaine. Et il nous a dit, ben, il va pleuvoir jusqu'en milieu de semaine. Mm-hmm. Et puis, vers la fin de la semaine, ça ira mieux. Comme vous irez mieux jusqu'à la fin de la semaine. La matinale numéro 306, on est le mardi 18 août 2026, 230e jour de l'année. Il nous reste que 135 jours avant la fin de 2026. Ce sommet de cette émission, Sophie.
2: Eh bien, écoutez, on aura la question du jour, le sport à 6h30, l'horoscope du jour, il y a 25 ans, jour pour jour avec Reza Dulimamod, et en deuxième partie, parlons économie avec Amlej Bekori. On aura le taux de change. Oui. On aura la tribune. Et je ne sais pas si on va le champ de Mars avec le temps.
1: Si, je peux vous dire que les chevaux.

0: Ils sont en train de travailler.
1: Ah, ok.
0: Je viens d'avoir quelques vidéos et j'ai même reçu une photo de Mekrach Veria sous la pluie.
1: Ok.
0: Ouais, depuis 5 heures du matin.
1: Ok, bah on le salue. Et on aura le Tech Talk avec Meiling Balou. Et en dernière partie, l'interview de la matinale, regard sur l'histoire et la programmation télé et radio.
0: Écoutez, comme on parlait des courses, là, on aura les courses samedi. On espère revoir un certain Kumré Vieira en piste.
1: Ah, de retour ?
0: Ben écoutez, ça fait un moment qu'il court pas parce qu'il n'avait pas de course pour lui.
1: Okay.
0: Et ben on espère le revoir parce que lui c'est le chouchou, le vrai chouchou du public mauricien des turfistes. Voilà.
1: D'accord.
0: On aura notre gâteau d'anniversaire à venir. On passe tout de suite à l'éphéméride du jour. Le grand Robert Redford fête ses 90 ans aujourd'hui. Grand réalisateur, producteur, acteur légendaire. Il est notamment connu pour Butch Cassidy and the Kid, et Les Hommes du Président et aussi Out of Africa, dont il a eu l'Oscar du meilleur acteur. Et puis Dennis Elliott, le batteur du groupe The Foreigner, fête ses 76 ans. The Foreigner, c'est ça.

plus partie du groupe depuis 1993, mais c'est lui à la batterie sur ce morceau mythique. Carole Bouquet, qui on retrouve dans le rôle d'une James Bond girl, For Your Eyes Only, aux côtés de Roger Moore, fête ses 69 ans aujourd'hui. Et puis Mika, fête ses 43 ans, Mika, c'est ça,

août 2024, deux ans de cela, la France perd un monument du cinéma français. Alain Delon, chers amis, nous a quittés à l'âge de 88 ans. Deux ans de cela, et grand acteur, beau gosse, égérie de plusieurs marques. Et puis, écoutez, Alain Delon n'est pas chanteur, mais il nous a fait ça.

0: fois.
1: Tchou. Vas-y, oublie mes
0: antennes. Bah, dîner là ou?
1: Oui, moi, bah, dîner là.
0: Ben, et puis, ben, c'est aux côtés de Dalida qu'on écoutera tout à l'heure, aux alentours de 6h35, 6h40. Allez, et aujourd'hui, c'est
1: prénom
0: la fête des...
1: Hélène, Eleanor, Eileen.
0: Eileen, oui.
1: Lina.
0: Léna.
1: Laetitia.
0: Et Laetitia, comme ma fille.
1: Ouais.
0: Ben, bonne fête, hein, bonne fête. À ma fifi. Aujourd'hui, ben, la musique revient avec Chapel Roan, chers amis.

0: C'est nos frères, nos grands frères, mon grand frère, Kaya, frère Xé, à lui dire. Là, hein. Ça nous a dit, ça donne un tiroir, oui. Tu donnes un fin fond tiroir, Kaya. Mm. Hein, nous mettons ça, je vais m'arrêter. Et on a un gâteau d'anniversaire,
1: oui.
0: Sophie.
1: Effectivement, donc ça continue là, depuis le 15 août.
0: Ouais.
1: Le 15 août, c'était notre gâteau.
0: Ouais, un gâteau de Marie.
1: Ouais, là, bienvenue, un gâteau de chocolat, un gâteau d'anniversaire. Hein.
0: Un gâteau de Rémi, moi. Oh. Hey, Rémi, Marie. Hein?
1: Alors, si aujourd'hui, il y a quelqu'un de votre.
0: Pourri de ce matin. Là.
1: Ouais. S'il y a quelqu'un de votre anniversaire, non, de votre entourage ouais. Plutôt, qui a une année de plus.
0: Avec son entourage.
1: Voilà, c'est ça, exactement. Chou. Un entourage de plus. Donc, ouais. Une année de plus, vous voulez lui faire la surprise d'anniversaire, bah, la personne, il faut s'inscrire en envoyant Anif, A-N-N-I-F, par WhatsApp au 52 53 84 84. Bonjour, je suis Marie, bah, juste mon anniversaire, blabla. À Rémi. Et maintenant, on fera un tirage au sort aux alentours de 8h50 et la ouais. Personne aura la chance de repartir avec son gâteau. Et son gâteau fait par Carrefour. Hein, et puis, ouais, sa bouteille de Pure Heaven.
0: Merci Sophie. J'ai une question pour vous.
1: Oui.
0: Pourquoi dit-on verser les larmes de crocodile?
1: Écoutez, c'est une expression qu'on a souvent entendue.
0: Ouais.
1: Mais qu'est-ce que cela veut dire exactement? Ben là, aucune
0: non.
1: Idée.
0: Ouais, on aura la réponse dans quelques instants ouais. Avec Jenny Yalapa dans la question du jour. Par contre, aujourd'hui, comme c'est la fête des Laetitia, des Léna, des Aileen, des Eleonore et surtout des Hélène, ben, on a calé ça pour vous.

Pourquoi dit-on verser des larmes de crocodile ? Quand on dit qu'une personne verse des larmes de crocodile, cela signifie qu'elle fait semblant d'être triste ou désolée, alors qu'elle ne ressent pas vraiment de chagrin. Mais pourquoi avoir choisi le crocodile ? L'expression vient d'une ancienne croyance selon laquelle les crocodiles pleuraient en mangeant leur proie. Ces prétendues larmes étaient donc considérées comme fausses et hypocrites, puisqu'elles accompagnaient un acte cruel. Cette idée s'est ensuite répandue dans les récits et les textes européens. En réalité, les crocodiles peuvent effectivement avoir les yeux humides, mais cela n'a rien à voir avec des émotions ou des remords. Leurs yeux produisent des sécrétions qui permettent notamment de lubrifier et protéger leurs yeux. Et ils peuvent aussi produire davantage de liquide lorsqu'ils mangent. Au fil du temps, l'image du crocodile qui pleure tout en mangeant sa proie est devenue une métaphore de la fausse compassion. L'expression « verser des larmes de crocodile » est ainsi entrée dans la langue française pour désigner quelqu'un qui manifeste une tristesse qu'il ne ressent pas vraiment. Alors, si quelqu'un pleure beaucoup après avoir fait quelque chose de regrettable, méfiez-vous, ce sont peut-être simplement des larmes de crocodile.

0: c'est la nouveauté signée Basta Lion, chers amis, et You and I à venir, le sport.
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2: 6h passées de 31 minutes, présenté par Ashley Sitana ce matin. Bonjour Ashley.
3: Bonjour Sophie, bonjour Patrice.
0: Bonjour Ashley.
3: Maurice s'apprête à vivre une première historique en football. La FIFA organisera du 22 au 31 octobre en Azerbaïdjan la première Coupe du Monde U15 réservée cette année aux garçons. Toutes les associations membres de la FIFA peuvent y participer. Les jeunes de dos seront de la partie. Une première détection a déjà été effectuée sous la direction de Rui Pedro et Mavin Jocelyn et la préparation se poursuit en vue de cette échéance internationale. Place à présent au sport de combat. Les championnats du monde de Savat Assou se dérouleront du 9 au 12 septembre en France. 6 Mauriciens feront le déplacement, parmi eux Grégory Thomassou, vice-champion du monde junior en combat l'an dernier, évoluera cette fois chez les élites en Assou. À Bambou, il peaufine sa préparation avec l'objectif de décrocher une nouvelle médaille, voire le titre mondial. Nous écoutons Grégory Thomassou.
4: Mentalement, je ne parie pas, je ne parie pas, mais je ne coupe mon train jusqu'à championnat du monde. Si on fait un défaut, moi, je Saint-Thierry là-même. Et pas seulement avec mon coéquipier, bien sûr.
3: De son côté, l'entraîneur national Kos Lévis Anjou se montre également confiant après plusieurs semaines de travail intensif. Nous l'écoutons.
5: Chaque boxeur qui peut aller, qui a un esprit qui peut remporter une médaille au sein de la société là. Mais me penser avec l'expérience, nous prenons la meilleure performance 2024.
3: Et pour rappel, lors de la précédente édition en 2024, la team Maurice avait récolté 4 médailles, dont une en argent et 3 en bronze. On reste dans le sport mauricien avec la première édition de Maurice Run Ride, prévue les 10 et 11 octobre, une compétition qui réunira le trail et le cyclisme. Le trail aura lieu le 10 octobre avec des distances de 5, 12 et 20 km, tandis que les cyclistes seront en action le lendemain sur 69 ou 89 km. Tous les départs et arrivées sont prévus à Cascavel. Les parcours cyclistes proposeront notamment 1000 ou 1200 mètres de dénivelé positif avec une arrivée au niveau de Plaine-Champagne. Les inscriptions sont actuellement ouvertes, comme nous le dit l'organisateur Sébastien Médan.
6: Préparez-vous à vivre un double événement exceptionnel au départ et à l'arrivée du Spark à Cascavel. Le 10 octobre, place au Beach Trail. Que vous soyez débutant ou confirmé, il y en aura pour tous les niveaux, avec des formats de 5, 10, 20 km et même à 20 km par équipe de 4 personnes. Le dimanche 11 octobre, les passionnés de vélo auront rendez-vous pour deux superbes cyclos sportives de 69 et 89 km. Au programme, l'ascension des montées mythiques de l'île Maurice, Chamarelle et Plaine-Champagne.
3: Football à l'international en Liga. La première journée du championnat espagnol s'est poursuivie hier soir avec le Deportivo La Corogne et Elche qui se sont séparés sur un score d'un but partout. La suite de cette première journée se poursuivra demain soir avec notamment l'entrée en lice de l'Atlético Madrid face au promu Malaga. En Angleterre, suite et fin de la première journée du Championship, Cardiff et Wrexham ont partagé les points sur un score de 1-1 au terme d'une rencontre longtemps dominée par Wrexham. Cardiff a égalisé dans les dernières secondes grâce à un coup franc de Robin Colwill. Et en Coupe d'Italie, plusieurs affiches étaient au programme hier soir pour le premier tour. Ainsi, Pise a éliminé Empoli au tir au but après un nul de 1-1. Sassuolo s'est imposé face à Cesena 3-0.

0: Udinese a battu Sampdoria 2-0. 2-0 également pour Palerme qui s'est imposé face à Lecce. Et on termine avec une actualité qui agite les coulisses du football mondial. Kevin Lamour, directeur des opérations de la FIFA, a quitté ses fonctions hier. Son départ intervient après ses critiques publiques contre le projet porté par le président Gianni Infantino visant à offrir une partie des activités liées à la Coupe du Monde à des investisseurs privés. La FIFA a ainsi confirmé la fin de sa relation professionnelle avec Lamour sans donner davantage de précisions sur les circonstances. Voilà donc, c'est la fin de ce journal des sports. Merci de l'avoir suivi. Vous allez retrouver Sophie et Patrice pour la suite.
1: Merci Ashley. Et nous, on va vous retrouver après le journal de 7h.

0: Avicii et Ellie King, Let's Ride Away. Chers amis, un monument, comme on l'a dit tout à l'heure, du cinéma français nous a quitté il y a 2 ans de cela, jour pour jour. On le connaît pour ses rôles dans Plein Soleil, dans Le Guépard, dans Le Samouraï. Son charisme, son style, son charme a fait de lui un grand. Alain Delon nous a quittés il y a 2 ans de cela, jour pour jour, chers amis. Il n'est pas chanteur, mais quand même, il nous a fait ça. Cette chanson mythique aux côtés de Dalida. Écoutez.
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0: Alain Delon, oh. Dalida. Mais quelle chanson!
1: Magnifique, hein, c'est.
0: Et la voix,
1: classe.
0: La voix de Delon quand il parle et,
1: oui, oui,
0: et Dalida, inimitable. Ouais. Voilà. Allez, l'horoscope du jour. On débute avec les béliers, Sophie.
1: Eh ben, écoutez, la journée est parfaite pour prendre.
0: Ça y est, j'ai dû faire l'horoscope moi-même hier.
1: C'est vrai.
0: Quand vous n'êtes pas là, je fais moi-même.
1: Bah oui, vous annoncez le signe et ce qui va se passer.
0: Ouais, mais c'est pas pareil.
1: C'est pas pareil. Allez, on va essayer. On va le faire à deux. Allez,
0: les béliers.
1: La journée est parfaite pour prendre un nouvel élan ou de bonnes résolutions.
0: Les taureaux.
1: Vous pourriez vous découvrir de nouveaux talents, les taureaux, donc continuez comme ça.
0: Les gémeaux.
1: Vous jouerez un rôle pour cacher quelque chose, pourtant vous avez tout à gagner en étant naturel.
0: Oui, les cancers.
1: Alors, si vous avez commis une erreur ces dernières semaines, bah, vous aurez l'occasion de la réparer aujourd'hui.
0: Ok, les lions.
1: Vos relations sont à l'honneur, les planètes les bichonnent et vous donnent de nouvelles perspectives.
0: Les vierges.
1: La journée s'annonce très positive, votre audace va faire des étincelles.
0: Comment ? Les balances.
1: Si vous avez un projet ou une idée à défendre, bah vous réussirez à faire entendre votre voix ce mardi.
0: Oui, la journée des scorpions.
1: Et bien pour vous, ne vous laissez pas distraire par les ragots, mettez-vous dans votre bulle pour avancer dans votre travail.
0: Les sagittaires.
1: La timidité et vous, ça fait deux, mais aujourd'hui, vous pourriez perdre vos moyens face à une personne ou une situation.
0: L'horoscope des capricornes.
1: Un mardi énervant pour les capricornes. Vous allez enchaîner les retards et les quiproquos.
0: Ok, les verseaux.
1: Et ben, le climat est à l'économie, que ce soit dans vos finances ou même physiquement.
0: Et les poissons.
1: Et ben, en couple, vous avez du mal à venir à bout d'un conflit. Il faudra encore quelques jours avant de le résoudre.
0: Oui, monzolique, mon diazut. Allez, ils sont de retour, chers amis. Incroyable. Take That avec Sweet July. Écoutez.

0: S'il Take That de retour avec Sweet July à venir dans 25 ans jour pour jour en 2001.
1: Oui, qu'est-ce qui s'est passé?
0: Ben, Reza nous parle
1: de l'audiovisuel, du marché financier et de l'MBC.
0: Ouais, de l'MBC en 2001. Qu'est-ce qui s'est passé? On écoute.
2: Le 18 août 2001, audiovisuel. Selon l'Independent Broadcasting Corporation, les licences radio et télé privées seront livrées en novembre prochain. Les postulants auront à défendre leur projet lors d'audiences publiques. Toutefois, un problème de taille subsiste. Il s'agit du transfert d'équipements de diffusion appartenant à la MBC à la société de diffusion Multicarrier. Enfin, la diffusion des émissions des nouvelles radios nécessitera l'achat de nouveaux émetteurs. Marché financier. Le gouvernement prévoit de mettre en place des mesures imminentes afin de doper le secteur boursier actuellement en peine. C'est le ministre du Développement économique et des services financiers, Sushil Kushiram, qui a annoncé que des mesures seraient prises dans 2 semaines. Il a aussi annoncé qu'un Collective Investment Bill serait voté d'ici la fin de l'année. Mauritius Broadcasting Corporation. 7 employés de la MBC rétrogradés ou licenciés la semaine dernière comptent déposer des plaintes en Cour suprême pour réclamer des dommages à l'institution. Il y aurait 7 différentes plaintes qui s'élèvent à une somme dépassant les 20 millions de roupies. Les plaignants estiment que la décision de la direction aurait terni leur réputation.

0: On est à la fin des années 90 dans les superbes soirées qu'il y avait à cette époque avec Moloko et Sing It Back. Tu veux bien danser à
1: vous. Les gens dansent toujours dessus, hein. Ça va.
0: Bien sûr. Quand c'est un classique comme ça, on danse toujours dessus. Mais on va se calmer. Comme bon Lewis Capaldi, ça date de 2025. Et c'est magnifique.

0: Ça, c'est Lewis Capaldi, Survive, chers aimants, vive. À la fin de cette première partie, Sophie.
1: Oui, mais en fait, je voulais juste dire que cette chanson a l'air aussi de Uba Style, de Reason.
0: Ouais, ouais,
1: un ça peu. Ressemble un peu.
0: Exactement, vous avez parfaitement raison. À venir, Sophie.
1: Oui, le journal, oui. Et puis on aura le sport, et oui. Puis ben on se retrouve pour la météo.
0: Oui, aux alentours de 7h20, chers amis. Ça c'est Hot et Alone, on part dans les années 80, on se retrouve tout à l'heure. Ne bougez surtout pas.

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1: Belle matinée, il est 7h.

0: journal avec Preneuf Biary. Bonjour Preneuf.
1: Bonjour Sophie, bonjour à tous.
0: À la une de votre journal, le sommet de la SADC.
1: Qui s'est ouvert hier en Afrique du Sud, le Premier ministre y était pour discuter avec d'autres dirigeants des intérêts de l'Afrique australe, l'intégration régionale jugée essentielle pour la transformation économique, vous l'entendrez. Dans ce journal aussi, les plages accaparées à certains endroits par les propriétaires de logements en bord de mer. Mais où se trouve au juste la frontière entre le domaine public et l'État?

0: terrain privé. On vous explique. Les vitres de votre véhicule sont teintées pour des raisons médicales. Le gouvernement vient de l'avant avec une loi pour bien encadrer cela. Et puis l'épidémie d'Ebola au Congo, la plus importante jamais enregistrée dans le pays, avant même d'avoir atteint son pic.
1: La sécurité alimentaire, le changement climatique et le développement économique.
0: Ce sont les défis communs des membres de la SADC au cœur des priorités hier à Durban, où se sont retrouvés les 16 chefs d'État et de gouvernement pour le 46e sommet de la communauté. Le docteur Navin Ramgoulam-Yété, ainsi que le ministre des Affaires étrangères, Hitesh Ramphol, et le mot d'ordre dans le discours d'ouverture du président sud-africain Cyril Ramaphosa, à la tête de l'instance décisionnelle suprême de l'organisation cette année, l'intégration régionale.
2: Nous devons transformer nos frontières en passerelles, nos ressources en industrie et notre population jeune en un puissant dividende démographique au bénéfice de tous les peuples d'Afrique australe. Nous devons aussi faire de cette solidarité, si forte au fil des années, une prospérité partagée. Ce sommet doit ainsi ouvrir une nouvelle ère d'intégration régionale, porteuse de dignité et d'opportunités dans le foyer de chaque citoyen d'Afrique australe. Of every citizen
0: of Southern Africa. Des propos recueillis par Abdel Bolaki. La session à huis clos s'est prolongée jusqu'à tard dans la soirée, avant que Cyril Ramaphosa ne vienne prononcer son discours de clôture. Le président sud-africain a indiqué, selon RFI, avoir pu s'entretenir avec ses homologues de façon honnête et transparente sur le défi complexe que représente, selon ses mots, l'immigration. Plusieurs nations membres de la SADC comme le Zimbabwe, le Mozambique, le Malawi ou encore la RDC sont directement concernés puisque leurs citoyens ont été visés par la colère des manifestants sud-africains et ont été rapatriés en masse. Ce sommet était aussi l'occasion pour le Premier ministre mauricien de rencontrer d'autres dirigeants afin de discuter de questions d'intérêt commun et des priorités stratégiques pour la région. Nous y reviendrons dans nos prochaines éditions. À Maurice, près d'une semaine après l'arrestation d'un constable et d'un sergent de police dans une affaire de corruption présumée, deux autres policiers ont été arrêtés et placés en détention hier après leur interrogatoire under warning. Selon la FCC, l'ancien sergent Louis Clifford Moïse Michael Argendra et le sergent Vida Jiwon auraient monnayé leur fonction en 2024 pour obtenir une importante somme d'argent. On le rappelle, c'est une enquête sur une opération de perquisition menée en mars cette année-là au domicile d'un habitant de Vallée des Prêtres par une équipe de la Special Intelligence Cell, de la Special Supporting Unit. Les pages géométriques, voilà deux mots qu'on entend beaucoup depuis jeudi dernier quand le ministre des Terres, Shakil Mohamed, avait visité la plage de Pointe-des-Cenis pour faire le point sur l'accès aux plages. Parce que certaines personnes se permettent d'étendre la clôture de leur propriété pied dans l'eau jusqu'à ces espaces publics. S'ajoute à cela une publication de la page Pima Info sur Facebook sur l'acquisition d'un logement en bord de mer que le ministre avait fait en 2024. Publication à laquelle Shakil Mohamed a vite répondu pour amener certaines précisions. Les plages à Maurice, on le sait, sont accessibles à n'importe qui. Il n'existe donc pas de plage privée, mais il y a bien des parcelles que l'État peut louer, se trouvant justement à Shibachu, sur les pas géométriques.
3: En effet, pour bien comprendre la délimitation, il faut d'abord savoir que le droit mauricien distingue le rivage et les pas géométriques. Le rivage se situe entre la ligne de la mer à la marée basse, la low water mark, et celle à la marée haute, la high water mark. Le libre passage sur cet espace est protégé par la loi. Il est interdit de l'obstruer. Et de cette high water mark commencent les pas géométriques d'une largeur d'un peu plus de 81 mètres vers l'intérieur des terres, comme décrété depuis 1807. Elles font le tour de l'île pour un total de 2110 hectares, tous détenus par l'État. Personne d'autre ne peut en devenir propriétaire selon la loi éponyme. Mais cela n'exclut pas leur location, comme c'est déjà le cas pour les hôtels et certains projets immobiliers. Ces baux donnés par le gouvernement n'autorisent cependant en aucun cas la privatisation du rivage. Pas de cloison donc ou de barrière pour limiter l'accès. La même réglementation s'applique aux plages publiques qui comprennent la zone située entre la high water mark et une distance de 100 mètres à partir de la low water mark comme disposée dans la Beach Authority Act.
0: Les précisions d'Ashi Bachou, Shakil Mohamed annoncé hier à nos confrères de Top

0: PEM avoir lancé un registre d'accès aux plages. Un travail en cours après qu'il a constaté que plusieurs panneaux signalant ces accès à travers les îles ont été tout simplement enlevés. Le ministre des Terres a rappelé que les panneaux trompeurs installés par certains propriétaires le long du littoral, faisant croire que le rivage et la plage sont des espaces privés, sont illégaux. Conduire avec des vitres teintées pour des raisons médicales, c'est ce que le ministère des Transports terrestres veut désormais encadrer. Nouvelle règle en préparation, le pare-brise et les vitres avant devront laisser passer au moins 75% de lumière avec une marge de tolérance de 5%. Les autorités veulent aussi fixer la liste des maladies concernées, exiger l'avis d'un médecin spécialiste et mettre en place un système de vérification des documents. Le ministre Osman Mahomed le confirme, le texte est actuellement en préparation.
1: Pas derrière, dans beaucoup l'autoroute ouverte au chemin, ça devient même d'origine, ça devient teinté. Mais par devant, sur les côtés devant, des côtés, gauche et droite, ça n'en est bien tout le temps transparent, d'après les provisions de la loi, hein. Mais il y en a du monde qui est dans une condition médicale, ça ne devient pas si réglementé du tout. Mais nous travaillons un document sur une base qui est pratiquée dans ce pays, et nous donnons des guidelines, à long last, comment nous dire, pour qu'un secrétaire ministre de l'Intransport soit capable de dire si oui ou non la personne est éligible pour se vite devant teinté.
0: Osman Mahomed au micro de Rajmila Sitamoni. Dans un peu moins d'un mois, les 10 et 11 septembre prochains, Darren Tang, le directeur général de la WIPO, l'Organisation mondiale de la propriété intellectuelle, sera à Maurice. La WIPO souhaite renforcer sa coopération avec notre pays et c'est donc une visite qui permettra d'aborder plusieurs dossiers liés à la propriété intellectuelle et la promotion de l'innovation. Selon Rajen Norsingen, le junior minister au ministère des Affaires étrangères, les discussions porteront notamment sur les licences d'importation parallèles et les brevets. Plusieurs sessions de travail sont prévues avec différents ministères.
2: Donc, les interdits avec beaucoup de précautions, c'est des interdits pour capable baisser le prix, mais bien aussi assurer la qualité. Mais pas juste le parallèle importation, parallèle licensing. Il y a plusieurs manichures qui, nous, disons, amendent nos législations. Donc, ils prennent l'occasion, nous gagnons pour parler, une discussion avec le directeur général là. Et nous faisons une requête aussi, et il pourra avoir les autres experts qui vont venir Maurice bientôt pour aider nous pour développer une stratégie.
0: Rajen Narsingen au micro de Rajmila Sitamoni. En République démocratique du Congo, l'épidémie d'Ebola est désormais la plus meurtrière jamais enregistrée dans le pays, alors même qu'elle n'a pas encore atteint son pic avec 2325 décès confirmés pour près de 5000 cas. Elle dépasse le précédent record d'entre 2018 et 2020. La transmission reste active. Selon RFI, 101 nouveaux cas et 53 morts ont été recensés en 24 heures. L'épidémie touche désormais 55 zones de santé réparties dans 6 provinces du pays. 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Merci de nous écouter pour vous informer.
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5: Bonjour à tous. Maurice s'apprête à vivre une première historique en football. La FIFA organisera du 22 au 31 octobre en Azerbaïdjan la première Coupe du Monde U15 réservée cette année aux garçons. Toutes les associations membres de la FIFA peuvent y participer. Les jeunes de 2 seront de la partie. Une première détection a déjà été effectuée sous la direction de Rui Pedro et Mavin Josselin et la préparation se poursuit en vue de cette échéance internationale. Place à présent au sport de combat. Les championnats du monde de Sabatasso se dérouleront du 9 au 12 septembre au Palais des Sports d'Amréron. 6 Mauriciens feront le déplacement. Parmi eux, Grégory Thomasou, vice-champion du monde junior en combat l'an dernier, évoluera cette fois chez les élites en assaut à Bambou. Il peaufine ses sa préparation avec l'objectif de décrocher une nouvelle médaille, voire le titre mondial. Nous écoutons Grégory Thomas.

0: Massou.
1: Mentalement, je ne parle pas, je ne parle pas, mais je coupe mon train jusqu'à championnat du monde. J'en fais un défaut, moi, je sentais là même. Et pas seulement avec mon coéquipier, bien sûr.
0: De son côté, l'entraîneur national Kösle Visanjou se montre également confiant après plusieurs semaines de travail intensif.
2: Chaque boxeur qui peut aller, qui a un esprit qui peut envoyer une médaille au centre de la société là. Mais je pense avec l'expérience, nous prenons une meilleure performance 2024.
0: Et ces championnats du monde, je vous le rappelle, auront lieu en France du 9 au 12 septembre prochain. Et pour rappel, lors de la précédente édition en 2024, la team Maurice avait récolté 4 médailles, dont une en argent et 3 en bronze. On reste dans le sport mauricien avec la première édition de Maurice Ride Run, prévu les 10 et 11 octobre, une compétition qui réunira le trail et le cyclisme. Le trail aura lieu le 10 octobre avec des distances de 5, 12 et 20 km, tandis que les cyclistes seront en action le lendemain sur 69 ou 89 km. Tous les départs et arrivées sont prévus à Sparc à Cascavel. Les parcours cyclistes proposeront notamment 1000 ou 1200 mètres de dénivelé positif. Les parcours passeront par Plaine Champagne puis l'arrivée à Cascavel. Les inscriptions sont actuellement ouvertes. Nous écoutons à présent l'organisateur Sébastien Médan.
3: Préparez-vous à vivre un double événement exceptionnel au départ et à l'arrivée du Sparc à Cascavel. Le 10 octobre, place au Beach Trail. Que vous soyez débutant ou confirmé, il y en aura pour tous les niveaux, avec des formats de 5, 10, 20 km et même à 20 km par équipe de 4 personnes. Le dimanche 11 octobre, les passionnés de vélo auront rendez-vous pour deux super cyclos sportives de 69 et 89 km. Au programme, l'ascension des montées mythiques de l'île Maurice, Chamarelle et Plaine Champagne.
0: Cette première édition de Maurice Ride Run est prévue les 10 et 11 octobre prochains. Football international à présent en Liga. La première journée du championnat espagnol s'est poursuivie hier soir avec le Deportivo La Coruña et Elche qui se sont séparés sur un score de parité, un but partout. La suite de cette première journée se poursuivra demain soir avec notamment l'entrée en lice de l'Atlético de Madrid face au promu Malaga. En Angleterre, suite et fin de la première journée du Championship, Cardiff et Wrexham ont partagé les points 1-1 au terme d'une rencontre longtemps dominée par Wrexham. Cardiff a égalisé dans les dernières secondes grâce à un coup franc de Robin Colwill. En Coupe d'Italie, plusieurs affiches étaient au programme hier soir pour le premier tour. Ainsi, Pise a éliminé Empoli au tir au but après un nul de 1-1. Sassuolo s'est imposé face à Cesena 3-0. Cremonese a battu Sampdoria 2-0 et Palerme s'est également imposé 2-0 face à Lecce. Et on termine avec une actualité qui agite les coulisses du football mondial. Kevin Lamour, directeur des opérations de la FIFA, a quitté ses fonctions hier. Son départ intervient après ses critiques publiques contre le projet porté par le président Gianni Infantino visant à ouvrir une partie des activités liées à la Coupe du Monde à des investisseurs privés. La FIFA a confirmé la fin de sa relation professionnelle avec Lamour sans donner davantage de précisions sur les circonstances. C'est la fin donc de ce journal des sports. Merci de l'avoir suivi. Vous allez retrouver dans une poignée de secondes Patrice et Sophie.

0: Ça c'est Mika, chers amis, rappelez-vous de Relax, Take It Easy. Mika qui fête aujourd'hui, oui. C'est...
1: 43 ans comme moi.
0: Hein?
1: Non.
0: Pas encore. Ouais. Allez, mettez-en, ça y est. Tout de suite, communiquez.
1: Oui, alors c'est des communiqués du Central Electricity Board qui avisent les abonnés de Rosil, habitants, alors les environs d'avenue Berthaud, en partie avenue Cordegarde, Stanley, en partie avenue Sainte-Anne, avenue Émile Laval, avenue Crétin, et les environs que la fourniture d'énergie sera interrompue entre 9h et 17h30 demain mercredi le 19 août. Et puis autre communiqué cette fois pour les abonnés de Chebel, habitants dans les environs de Résidence Québec. Centre municipal Sir Gaëtan Duval, résidence Lotus, WMA et les environs que la fourniture d'énergie sera interrompue entre 8h30 et 15h30 aujourd'hui mardi le 18 août en raison des travaux qui seront effectués sur le réseau. Le CEB s'excuse auprès de tous ceux affectés par ces coupures.
0: Merci Sophie, à venir les nouvelles du temps.
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1: Et on doit voir le prévisionniste ce matin, M. Vinit Cockpot, bonjour.
4: Bonjour et bonjour à tous les auditeurs.
1: Oui, alors aujourd'hui, si on a bien compris, lui, il faut sortir avec les parapluies. Hein.
4: Ah, ben bien sûr pour aujourd'hui. Alors.
0: Depuis ce matin.
1: Exactement, allez, dites-nous.
0: Oui, hier soir même, terrible.
4: Ok, effectivement, depuis hier soir, nous avons payé la pluie et ça a duré jusqu'à tout ce matin. Mais là, pour la suite, nous pourrions remarquer qu'il nous prenait une légère amélioration le temps ce matin-là, mais, sauf une petite pluie occasionnelle au banoteur. Mais toutefois, dans l'après-midi, nous attendons qu'il y ait les autres nuages qui peuvent venir depuis le secteur l'Est pour influencer les temps contre nous. Et qu'il y ait beaucoup de jeunes, la pluie intermittente toujours sur l'île, surtout sur la moitié est de l'île, au sud et le plateau central. Et ça va la plus d'aller pour même capable d'être temporairement d'intensité modérée, surtout à l'est avec le banoteur. Et il est pour même capable de remarquer qu'il nous prenait une bonne poche de brouillard dans un endroit le banoteur, surtout quand il y a une poche de brouillard. Et la plus intermittente, il peut persister même.

0: Mais aujourd'hui à soir, c'est tout sa moitié est de l'île au sud avec le plateau central, accompagné avec une poche de brouillard, le banoteur. Sinon, de côté température, la température maximale au cours de la journée. Le plateau central, il peut entre 21 à 24 degrés Celsius et dans la région côtière, il peut entre 26 à 28 degrés Celsius. La température minimale le soir, il peut entre 16 à 18 degrés Celsius le plateau central et dans la région côtière, il peut varier entre 20 à 22 degrés Celsius. De côté du vent peut souffler depuis secteur S à une vitesse en moyenne de 25 km par heure. Nous pouvons même capable ressentir une rafale de l'ordre de 50 km par heure le bon endroit exposé. Et que la mer à Maurice les mauvais des hauts brisons avec ben la houle qui peut sortir depuis secteur sud de l'ordre de 3 mètres. De ce fait, ben sortir en haute mer et même devant le lagon le sud et l'est les déconseillés. Toutefois, nous perdons une amélioration devant le lagon à partir d'aujourd'hui après-midi. Un petit aperçu pour prévision à Rodrigue. Et à Rodrigue, nous prenons ce qu'elle nuage de temps en temps et que ça va nuage à l'époque occasionne ben petit la pluie occasionnelle et que ça les pour pareil au cours de la journée aujourd'hui et même aujourd'hui à soir. De côté température, température maximale à Rodrigue les pour entre 25 à 27 degrés Celsius et quand température minimale les pour entre 18 à 21 degrés Celsius. Du vent pour souffler depuis secteur S de 25 à 35 km par heure avec une rafale de l'eau de 60 km par heure. Et la mer à Rodrigue, toujours mauvais des hauts brisons avec une houle du secteur sud de l'eau de 3,50 m. De ce fait, une sortie en haute mer et même dans un lagon lui déconseillé. Terminons avec prévision pour Agalega. Beau temps à Agalega ce matin et même dans l'après-midi. Et que toutefois, à soir, nous avons un débat de la pluie occasionnelle avec une température minimale le soir environ 24 degrés Celsius et au cours de la journée, la température maximale est environ 31 degrés Celsius. Du vent à Agalega pour souffler depuis l'est sud-est à environ 25 km par heure. Et pour terminer, la mer est toujours mauvaise avec une houle du sud de l'eau de 2,50 m. Et une sortie reste toujours déconseillée. Voilà, c'est tout comme prévision pour aujourd'hui. Merci beaucoup et à la prochaine.
1: Merci beaucoup. Très bonne journée à vous.
2: À venir, chers amis, on aura la rubrique économie de Kamel Jebakori. Aujourd'hui, il parle de l'approvisionnement en produits pétrolier. Et puis juste après, une nouveauté, Dean Lewis qui reprend Nirvana et Smells Like Teen Spirit. Vous allez découvrir ça dans quelques instants.
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5: Bonjour. Pour la période du 1er août 2026 au 31 juillet de cette année-ci, c'est la compagnie OQ Trading qui a assuré notre approvisionnement en produits pétroliers raffinés, incluant l'essence, le diesel et le Jet A1. De manière générale, ce conflit qui perdure a mis en évidence notre fragilité en tant que petit État insulaire. Nous avons une marge de manœuvre limitée face aux perturbations du marché mondial. L'unique solution est de payer le prix fort. La donne devrait changer. Le Conseil des ministres a donné son aval à la signature d'un contrat entre la State Trading Corporation et le groupe Indian Oil pour la fourniture de produits pétroliers raffinés. Cette compagnie appartenant au gouvernement indien est une référence mondiale de le business pétrolier. Sa capacité de raffinage est de 70 millions de tonnes par an, soit presque un tiers de la production en Inde. Cette capacité peut passer à 88 millions de tonnes à FIM Indian Oil. Grâce à l'accord avec une telle société, nous aurons désormais une meilleure visibilité par rapport à l'approvisionnement pour les années à venir.
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Sydney en Australie, il s'appelle Dean Lewis. Chers amis, vous avez sorti Waves en 2016. Et puis là, il nous sort Smell Like Teen Spirit. Reprendre Cobain, c'est quand même compliqué. Ben, il le fait bien. Tout de suite, la tribune de Jean-François Lecning. Le titre aujourd'hui, L'infiniment petit. Écoutons.

Oublions pour une fois nos petites préoccupations habituelles. Étendons, si vous le voulez bien, l'échelle de nos consciences. L'homme, où qu'il soit, a toujours eu un ego surdimensionné. Depuis la nuit des temps, il croit être le joyau de l'évolution, le centre de tout. Seule sa pathétique quête de pouvoir et de puissance l'anime. Pauvre diable. Personne ne lui a rappelé qu'il habite pourtant sur une misérable parcelle de la planète Terre, elle-même un macadam de la Voie lactée, elle-même une poussière de l'univers visible. Il suffirait pourtant qu'il lève les yeux au ciel pour comprendre la place qu'il occupe réellement. Pour comprendre qu'il n'habite qu'une planète parmi tant d'autres. Un minuscule point bleu en rotation autour de son étoile, le Soleil. Une étoile naine et fade si on la compare à de nombreuses supergéantes comme Whiskiti, 5 milliards de fois plus grande que le Soleil, étincelle pourtant presque anonyme dans la hiérarchie stellaire. L'univers visible pullule d'étoiles. Il est estimé qu'une seule galaxie contiendrait entre 100 et 400 milliards d'étoiles. Pour l'ensemble de l'univers observable, cela ferait à peu près 400 sextillions d'étoiles. Ça vous donne le vertige ? Faisons plus simple alors. Un sextillion, c'est 10 suivi de 36 zéros. Il y aurait donc autant d'étoiles dans l'univers que de grains de sable sur toutes les plages de la Terre. Et considérant qu'une planète au minimum orbiterait autour de chacune de ces étoiles, cela ferait donc 100 milliards de planètes rien que dans la Voie lactée. Face à une telle échelle astronomique, comment penser que nous sommes seuls ? Comment penser que la Terre est le centre de tout ? Pire encore, comment ne pas trouver insignifiante, burlesque et pathétique l'actualité de notre macadam mauricien, toujours axé autour des mêmes noms. Désolé pour cette mise en perspective, j'en ressentais ce matin un profond besoin.

0: titre à l'aide de ce dernier mot. On aura le touch en avec Sophie dans quelques instants, le temps de faire un dernier virage avec Mekraj Veria.
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0: direction le Champ de Mars pour retrouver Mekradj Veria en vue de la 13e journée. Mekradj, bonjour.
1: Bonjour.
2: Bonjour Patrice, bonjour Sophie, comment ça va?
0: Ça va très bien. Et vous faites nous gagner Traka, Mekradj. Vous êtes sous la pluie depuis 5 heures du matin. J'ai vu votre poste.
2: Un froid glacial.
0: J'espère que vous vous êtes bien couvert et tout.
2: Ah oui, Patrice, très très bien couvert.
0: Très très bien couvert, ça c'est très bien.
2: Moi, tu as vu dans le port, moi tu peux aller.
0: Pardon?
2: Moi, tu n'as pas emmené mon couette de son débat.

0: Non, mais il pleuvait grave, et quand, mais quand même, il y a eu beaucoup de chevaux qui ont travaillé ce matin, n'est-ce pas?
1: Et malheureusement, non.
0: Ah,
1: pas
0: ok, ok.
1: La pluie a quand même perturbé la séance d'entraînement d'aujourd'hui.
0: D'accord.
1: La piste en sable était impraticable.
0: Ok.
1: Les chevaux ont plutôt réalisé des light canteuses, on peut dire.
0: Mm-hmm.
1: Mais on a pu apprécier quand même la forme de quelques chevaux à leur sortie et aussi à leur entrée au paddock. On peut s'attendre à une belle côte, Patrice.
0: Oui.
1: Par rapport au renseignement de l'année aussi, par rapport au d'hier de ce matin, il y aura de très belles courses. Par exemple, il y aura une course où on aura Zavion, Havana Moon, Meridius, Zil Maurice.
0: Ah, mais ça, c'est bien, ça.
1: Ça, c'est une très, très belle course. Il y aura une course sur 990 mètres où on aura Warhead, Secret Passage, Pennsylvania. Donc, encore une très belle course. Il y aura un nouveau Pierre Fire qui va débuter. Un cheval que j'aime très et qui nous a plu aussi à l'entraînement.
0: Mm-hmm.
1: Bon, quelques chevaux qui ont laissé une bonne impression, allons dire, à leur sortie, aussi à leur entrée. On a Havana Moon qui est toujours resplendissant de santé.
0: Oui.
1: J'ai bien apprécié la condition de Warhead qui a bien improved au niveau de ce coating.
0: Si vous me dites qu'il a bien improved avec sa dernière, à cause de sa performance, sa dernière sortie, ben, il sera favori, n'est-ce pas?
1: Probablement il sera favori, mais il y aura quand même Secret Passage sur sa route.
0: Okay.
1: Un cheval qui est invaincu, mais personnellement, moi, je préfère Warhead
0: Par rapport à ce qui... Je vous suis dessus.
1: Il y a le nouveau Fear of Fire qui me laisse une très bonne impression. Je crois que c'est un cheval à suivre pour l'avenir.
0: Mm-hmm.
1: Il y a Buggle Boy aussi, qui est vraiment très, très bien, mais lui va courir le 29, si je ne me trompe pas.
0: Ok.
1: Nous avons le champion Cumbre Vieja, qu'on espère tous qui aura des partants dans sa course.
0: Oui.
1: Qui est lui aussi très très bien au niveau de la condition.
0: Donc, juste pour préciser, est-ce que Cumbre Vieja, c'est pour cette semaine, c'est pour ce samedi, le Mauritius Derby, c'est ça?
1: Donc oui, c'est pour ce samedi.
0: On espère que cette fois, tout le monde va jouer le jeu et que finalement, cette course aura bien lieu.
1: Ouais, on l'espère tous. Bon, j'ai compris que peut-être Courty sera dans la course, mais on a besoin de toujours un autre cheval d'une autre écurie pour que la course tienne bon. Ben, j'espère qu'il y aura un cheval. Et ben, voilà, principalement, ce sont ces chevaux qui ont laissé la meilleure impression. Difficile de les juger sans garder au passé.
0: Bien sûr. Et
1: ils affichent une belle forme.
0: Ryan Curatolé est de retour, à ce que j'ai compris.
1: Oui, Ryan Curatolé est de retour.
0: Okay.
1: Il était en selle d'ailleurs vendredi.
0: Mm-hmm.
1: Et aujourd'hui aussi, il était en selle. Donc, pratiquement tous les jockeys étrangers vont être de la partie cette semaine.
0: D'accord.
1: J'ai cru comprendre que Manuel Nunez va prendre une semaine de suspension la semaine prochaine, donc le 29.
0: Le 29. Donc, il ne va pas manquer l'occasion de piloter Cumbre Vieja, n'est-ce pas?
1: Effectivement. Donc, il aura de très belles cotes, Patrice. Donc, Zavion, Pierre Fire, Cumbre Vieja. Et il y aura deux très bons chevaux de l'écurie Fouquet qui sont présents.
0: Mais Kraj, ben écoutez, on vous retrouve vendredi, comme ça, on espère que d'ici là, il fera meilleur temps à Port-Louis. Les chevaux de Paul Fouquet vont travailler sûrement demain, n'est-ce pas?
1: Oui.
0: Donc,
1: les chevaux de Fouquet, Déby, vont travailler demain.
0: Ouais.
1: Mais bon, on peut s'attendre à d'autres écuries aussi.
0: Bien sûr. Donc à vendredi, ben, on va vous écouter avec beaucoup d'attention vendredi, Mekraj.
1: Yes.
0: Merci, bonne journée, Mekraj.
1: Allez, bye bye, bonne journée.
0: Allez, à venir, le Touch Change avec Sophie juste après ceci.
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1: Le taux indicatif de vente pour l'euro aujourd'hui, 55 roupies et 19 sous. La livre sterling, 64 roupies et 57 sous. Le dollar américain, 47 roupies et 63 sous. Le rand sud-africain, 3 roupies et 14 sous. Et puis le dollar canadien, le taux indicatif de vente aujourd'hui, à 36 roupies et 43 sous.
2: Merci Sophie. Aujourd'hui, c'est l'anniversaire de Dennis Elliott, le batteur du groupe Foreigner. Il fête aujourd'hui ses 76 ans. On a calé un Foreigner pour vous juste après la pub.
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0: C'est le titre de ce morceau de Foreigner.
1: Urgent Emergency.
0: Eh bien, voilà.
1: Ça veut dire quoi, ça?
0: Il est à l'hôpital, là.
1: Ah.
0: À venir, le tout dernier de Bruno Mars, qui s'appelle Cha Cha Cha. Mais là, on écoute Méline Balou,
1: oui,
0: dans Tech Talk, Sophie.
1: Avec ses drones qui menacent les câbles Internet.
2: Bonjour et bienvenue dans Tech Talk. Saviez-vous que l'Internet mondial tient des câbles? Des câbles sous-marins qui reposent sur les fonds des océans et assurent la liaison entre les continents. On en compterait plus de 600 aujourd'hui, invisibles, indispensables et particulièrement fragiles. Il est déjà arrivé que des liaisons soient sectionnées. Des navires repérés à proximité ont été soupçonnés d'avoir agi délibérément pour des raisons géopolitiques. Mais ce qui se profile pourrait être d'une toute autre ampleur. Des chercheurs de l'Université de Défense Nationale Chinoise lancent une mise en garde. Les drones sous-marins autonomes, de plus en plus performants et accessibles, pourraient être utilisés pour attaquer ces câbles et isoler des pays entiers du réseau mondial. Ces engins pilotés par l'intelligence artificielle peuvent fonctionner sans intervention humaine, pendant des semaines, sans émettre le moindre signal, ce qui les rend quasiment indétectables. Organisés en essaim, ils pourraient patrouiller les fonds marins, tendre des embuscades, coordonner des frappes simultanées. Les mêmes chercheurs s'en prennent d'ailleurs à l'alliance entre l'Australie, le Royaume-Uni et les États-Unis, qui développent ses propres drones sous-marins. Ils y voient une tentative de domination militaire des profondeurs marines. Ce qui est troublant dans tout cela, c'est l'invisibilité du risque. On parle du nuage informatique, comme si les données flottaient dans l'air. En réalité, elles voyagent au fond des océans, dans des câbles que l'on pourrait sectionner sans bruit, sans témoin. Reste une question, sommes-nous suffisamment conscients de la fragilité de cette infrastructure dont dépend notre vie numérique? C'était Tech Talk sur RMA.

0: Dans les années 50, Cha Cha Cha, Bruno Mars. C'est son tout dernier single, chers amis.
1: Oui.
0: Et puis, ben, on fait un petit tour dans les années 80, en France, pour écouter du Daniel Balavoine.

0: Aujourd'hui, et Preneuve Biarritz justement, qui s'entretiendra avec Sandrine Julien, la directrice d'Out Maurice, plateforme de communication, de sensibilisation, de plaidoyer et d'information. Et le thème, le mariage pour tous à Maurice, bientôt une réalité. En tout cas, le débat est lancé depuis quelques semaines grâce à un position paper de la Commission, de la Commission nationale des droits humains.
1: Merci Sophie, ça c'est Mark Cohen. Et Walking in Memphis, on se retrouve juste après l'interview de la matinale.

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1: Bon mardi, belle matinée, il est 8h. Le journal avec Preneuve Biary. Bonjour Preneuve.
2: Bonjour Sophie, bonjour à tous.
1: Et à la une de votre journal, le sommet de la SADC.
2: Qui s'est ouvert hier en Afrique du Sud, le Premier ministre y était pour discuter avec d'autres dirigeants des intérêts de l'Afrique australe. L'intégration régionale jugée essentielle pour la transformation économique, vous l'entendrez. Dans ce journal aussi, les plages accaparées à certains endroits par les propriétaires de logements en bord de mer. Mais où se trouve au juste la frontière entre le domaine public et les terrains privés, on vous explique. Les vitres de votre véhicule sont teintées pour des raisons médicales. Le gouvernement vient de l'avant avec une loi pour bien encadrer cela. Et puis l'épidémie d'Ebola au Congo, la plus importante jamais enregistrée dans le pays, avant même d'avoir atteint son pic.
1: La sécurité alimentaire, le changement climatique et le développement économique.
2: Ce sont les défis communs des membres de la SADC au cœur des priorités hier à Durban, où se sont retrouvés les 16 chefs d'État et de gouvernement pour le 46e sommet de la communauté. Le docteur Navin Ramgoolam y était, ainsi que le ministre des Affaires étrangères, Itesh Ramphol, et le mot d'ordre dans le discours d'ouverture du président sud-africain Cyril Ramaphosa, à la tête de l'instance décisionnelle suprême de l'organisation cette année, l'intégration régionale.
3: Nous devons transformer nos frontières en passerelles, nos ressources en industrie et notre population jeune.

0: en un puissant dividende démographique au bénéfice de tous les peuples d'Afrique australe. Nous devons aussi faire de cette solidarité, si forte au fil des années, une prospérité partagée. Ce sommet doit ainsi ouvrir une nouvelle ère d'intégration régionale, porteuse de dignité et d'opportunités dans le foyer de chaque citoyen d'Afrique australe.
1: Des propos recueillis par Abdel Bolaki. La session à huis clos s'est prolongée jusqu'à tard dans la soirée, avant que Cyril Ramaphosa ne vienne prononcer son discours de clôture. Le président sud-africain a indiqué, selon RFI, avoir pu s'entretenir avec ses homologues de façon honnête et transparente sur les défis complexes que représente, selon ses mots, l'immigration. Plusieurs nations membres de la SADC, comme le Zimbabwe, le Mozambique, le Malawi ou encore la RDC, sont directement concernés puisque leurs citoyens ont été visés par la colère des manifestants sud-africains et ont été rapatriés en masse. Ce sommet était aussi l'occasion pour le Premier ministre mauricien de rencontrer d'autres dirigeants afin de discuter de questions d'intérêt commun et des priorités stratégiques pour la région. Nous y reviendrons dans nos prochaines éditions. À Maurice, près d'une semaine après l'arrestation d'un constable et d'un sergent de police dans une affaire de corruption présumée, deux autres policiers ont été arrêtés et placés en détention hier après leur interrogatoire « under warning ». Selon la FCC, l'ancien sergent Louis Clifford Moïse Michael Argendra et le sergent Vidot Jiwon auraient monnayé leurs fonctions en 2024 pour obtenir une importante somme d'argent. On le rappelle, c'est une enquête sur une opération de perquisition menée en mars cette année-là au domicile d'un habitant de Vallée des Prêtres par une équipe de la Special Intelligence Cell, de la Special Supporting Unit. Les pages géométriques, voilà deux mots qu'on entend beaucoup depuis jeudi dernier quand le ministre des Terres, Shakil Mohamed, avait visité la plage de Pointe-Décenis pour faire le point sur l'accès aux plages parce que certaines personnes se permettent d'étendre la clôture de leur propriété pied dans l'eau jusqu'à ces espaces publics. S'ajoute à cela une publication de la page Pima Info sur Facebook sur l'acquisition d'un logement en bord de mer que le ministre avait faite en 2024. Publication à laquelle Shakil Mohamed a vite répondu pour amener certaines précisions. Les plages à Maurice, on le sait, sont accessibles à n'importe qui. Il n'existe donc pas de plage privée, mais il y a bien des parcelles que l'État peut louer, se trouvant justement à Chibachu sur les pas géométriques.
2: En effet, pour bien comprendre la délimitation, il faut d'abord savoir que le droit mauricien distingue le rivage et les pas géométriques. Le rivage se situe entre la ligne de la mer à la marée basse, la low water mark, et celle à la marée haute, la high water mark. Le libre passage sur cet espace est protégé par la loi. Il est interdit de l'obstruer. Et de cette high water mark commencent les pas géométriques d'une largeur d'un peu plus de 81 mètres vers l'intérieur des terres, comme décrété depuis 1807. Elles font le tour de l'île pour un total de 2110 hectares, tous détenus par l'État. Personne d'autre ne peut en devenir propriétaire selon la loi éponyme. Mais cela n'exclut pas leur location, comme c'est déjà le cas pour les hôtels et certains projets immobiliers. Ces baux donnés par le gouvernement n'autorisent cependant en aucun cas la privatisation du rivage. Pas de cloison donc ou de barrière pour limiter l'accès. La même réglementation s'applique aux plages publiques qui comprennent la zone située entre la high water mark et une distance de 100 mètres à partir de la low water mark comme disposée dans la Beach Authority Act.
1: Les précisions d'Ashi Bachou. Shakil Mohamed a annoncé hier à nos confrères de Top FM avoir lancé un registre d'accès aux plages. Un travail en cours après qu'il a constaté que plusieurs panneaux signalant ses accès à travers l'île ont été tout simplement enlevés. Le ministre des Terres a rappelé que les panneaux trompeurs installés par certains propriétaires le long du littoral, faisant croire que le rivage et la plage sont des espaces privés, sont illégaux. Conduire avec des vitres teintées pour des raisons médicales, c'est ce que le ministère des Transports terrestres veut désormais encadrer. Nouvelles règles en préparation, le pare-brise et les vitres avant devront laisser passer au moins 75% de lumière avec une marge de tolérance de 5%. Les autorités veulent aussi fixer la liste des maladies concernées, exiger l'avis d'un médecin spécialiste et mettre en place un système de vérification des documents. Le ministre Ousmane Mahomed le confirme, le texte est actuellement en préparation.
3: Par derrière, il y a beaucoup d'auto pour trouver le chemin, cette vie, même d'origine, cette vie teintée. Mais par devant, sur les côtés devant, des côtés, gauche et droite, ça n'a pas besoin tout le temps transparent, d'après les provisions de la loi, hein. Mais il y en a du monde qui est en avant de conditions médicales. Ça ne domaine n'a pas été réglementé du tout. Mais nous travaillons un document sur

0: une base qui est pratiquée dans ce pays et nous donnons des guidelines à long lorsque comment nous dire, pour qui le secrétaire ministre de transport capable de dire si oui ou non la personne est éligible pour se vider devant elle.
1: Ousmane Mahomed au micro de Rajmila Sitamoni. Dans un peu moins d'un mois, les 10 et 11 septembre prochains, Darren Tang, le directeur général de la WIPO, l'Organisation mondiale de la propriété intellectuelle, sera à Maurice. La WIPO souhaite renforcer sa coopération avec notre pays et c'est donc une visite qui permettra d'aborder plusieurs dossiers liés à la propriété intellectuelle et la promotion de l'innovation. Selon Rajen Narsingan, le junior minister au ministère des Affaires étrangères, les discussions porteront notamment sur les licences d'importation parallèles et les brevets. Plusieurs sessions de travail sont prévues avec différents ministères.
2: Donc, bien faire lié avec beaucoup de précautions, c'est bien faire lié, pour qu'on puisse baisser le prix, mais bien aussi assurer la qualité. Mais pas juste le parallèle importation, parallèle licensing. On a plusieurs manichures qui nous disent amendent nos législations. Donc, ils prennent l'occasion, nous gagnent pour parler, une discussion avec le directeur général là. Et nous faisons une requête aussi, et ils pourraient avoir des autres experts qui pourraient nourrir bientôt pour aider nous pour développer une stratégie.
1: Rajen Narsingan au micro de Rajmila Sitamoni. En République démocratique du Congo, l'épidémie d'Ebola est désormais la plus meurtrière jamais enregistrée dans le pays, alors même qu'elle n'a pas encore atteint son pic. Avec 2325 décès confirmés pour près de 5000 cas, elle dépasse le précédent record d'entre 2018 et 2020. La transmission reste active. Selon RFI, 101 nouveaux cas et 53 morts ont été recensés en 24 heures. L'épidémie touche désormais 55 zones de santé réparties dans 6 provinces du pays. 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Merci de nous écouter pour vous informer. 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
1: h 15 au micro, Pranav Bihari. Notre invitée ce matin est activiste pour les droits humains, créatrice de contenu et directrice d'Out Maurice. Bonjour Sandrine Julien, au téléphone.
2: Bonjour.
1: Merci ou avec nous au Digrand Matin, à l'eau qui déballe au Moyaz pour Toudjimoun Fin, relancé avec Commission nationale de droits humains ce position paper. Le droit Moyaz de Bandjimoun de la communauté LGBTQIA+. Sandrine, ou activiste depuis 12 ans, content de parler de ce papier-là, bien sûr, on a accueilli favorablement, mais est-ce qu'il vous a étonné, est-ce qu'il vous a surpris, est-ce qu'il vous a pertain une telle position depuis une institution nationale?
2: Franchement, moi, je suis surprise, agréablement surprise, mais en même temps, depuis quelques temps, on peut trouver que le gouvernement prend une position qui est très favorable pour les droits humains. On trouve ça avec le Domestic Abuse Bill, on trouve ça avec plusieurs recommandations que le gouvernement aime faire pour respecter les droits humains, les Maurices. Donc, et on connaît qu'il y a une chance, sa position, il reste devant nous, et que c'est informé par l'institution qui n'a accepté pour recevoir nous, pour écouter nos condoléances. Et il donne vraiment un message fort pour l'autorité, il donne un message fort pour la population, et il donne un message fort aussi pour la communauté LGBTQ+. Parce que pendant des années, nous nous sentons délaissés, oubliés par les autorités. Ce n'est qu'en 2008, plus de 15 ans de cela, qui tient la même recommandation au niveau du Workers' Rights Act et du Equal Opportunity Act, que les personnes de la communauté LGBTQ+, sont reconnues à travers la loi anti-discrimination. Et depuis ça, parce qu'il n'y a grand-chose.
1: Justement,

0: depuis ça, est-ce qu'il, ou en tant qu'activiste là, au terrain, est-ce qu'il y a une témoigne d'un changement de manière qui la communauté dans Maurice capable exprime de 2010 à 2026, donc 16 ans, est-ce qu'il y a les choses inévoluées?
1: Oui, mais malgré ça, beaucoup évolué. Donc, nous remarquons ça à travers les réseaux sociaux, nous remarquons ça à travers l'attitude des gens, et nous remarquons ça aussi à travers le survey qui nous fait, pas plus tard, il y a 10 ans, le taux d'acceptation de l'individu LGBTQ+, était seulement 30% au niveau de la population. Mais nous trouvons à travers un survey récent qui date de 2024-2025 que le taux d'acceptation de la communauté LGBTQ+ et du respect des humains droits, il passe à 50-55%.
0: Alors, Out Maurice fin évoque dans ce site web une vague sans précédent qui mobilise aussi bien ben dimoun favorable qui ben c'est qui farouchement opposé suite à publication sa position paper là. Bien souvent, ben dimoun qui oppose zut à mariage pour tous zut servi ben argument notamment ben argument religieux et dire qui ça a le compte zut la foi nous trouve li beaucoup les réseaux sociaux. Alors ou en tant qu'activiste qui vous répond maintenant?
1: Moi, ce qui me répond, c'est qu'il nous comprend. Il comprend qu'il dans Maurice est un religious fabric qui est extrêmement fort. Mais c'est que la population, bien comprend aussi, c'est qu'il n'est pas là pour réinventer la religion ou bien bouscule dans les convictions religieuses de qui que ce soit. Là, nous décause la loi, nous décause la constitution. Et nous pas fait touche du tout à l'essence même du mariage religieux. Donc, dans Maurice, on a plusieurs religions et nous, là, vraiment, pour cause la loi. Donc là, ce qui nous est demandé, c'est une réforme du mariage civil, mais nous comprenons qu'il y en a certains du monde qui sont capables de se sentir bousculés ou sentir touchés par ça, vu de la foi. Mais encore une fois, nous tenir à rassurer ben, du monde qui contre sa réforme-là ou sa possible réforme-là, qui n'est pas là pour toucher du tout à la conviction ou aux croyances religieuses de qui que ce soit.
0: Est-ce qu'Out Maurice ou avec ben, les autres ONG qui impliquaient dans sa combat-là ou dans sa revendication-là, est-ce qu'ils finissent essayer d'aborder un dialogue avec ben leaders religieux ou ben organisations socio-culturelles pour essayer de trouver on va pas dire un compromis, mais essayer de trouver plus d'éclairage?
1: Donc, pour la question du mariage pour tous, là, récemment, nous n'avons pas fini d'en venir pour l'instant. Mais par contre, avant de créer Out Maurice, le type président du collectif arc-en-ciel, et il y a quelques années, nous avons fait un interface symposium que nous avons avec tout le leader religieux et qui est présent et qui a vraiment un échange vraiment très très constructif que nous écoutons, je m'écoute nous aussi en toute transparence et ça s'est bien passé. Mais effectivement, bizarre et n'a pas l'échange là parce qu'une décision ne peut pas être prise par un groupe du monde. Donc à chaque fois qu'il y a une décision qui concerne toute la population et là en l'occurrence nous peut toucher à l'institution du mariage, donc il est important d'écouter toutes les parties concernées, que ce soit le législateur, les leaders religieux, la population et également la communauté LGBTQ+. Mais dans le cas du mariage civil, vu qu'il concerne la loi, il est difficile pour inclure ben, les leaders religieux parce qu'il nous connaît que dans la plupart des religions abrahamiques, du moins, donc le mariage est entre un homme et une femme. Par contre, de trouver à travers plusieurs pays, à travers le monde, qu'il y a une séparation concrète entre l'union civile et l'union religieuse. Et il y a beaucoup de monde hétérosexuel aussi qui n'est pas marié religieuse, marié civile.
0: Justement, on peut mentionner ben, les autres pays, sa document Commission nationale des droits humains là, il mentionne l'Afrique d'ici, de l'Amérique et Royaume-Uni, comme ben, l'exemple à suivre. Est-ce qui ça banne l'exemple là selon vous, les transposables à Maurice? Est-ce qui capable qu'on porte société sud-africain, britannique, américain à société mauricien?
1: Non, pas capable de comparer. Il est difficile pour comparer dans le sens où là, nous avons un pays qui a une grande population.

0: population. Mais parce que l'Afrique du Sud qui légalise le sex union avant que la population était prête à l'accepter, et nous trouvons en Afrique du Sud qu'il y a une vague d'homophobie après la légalisation du sex union. L'Amérique a un contexte encore plus compliqué que là, nous parce que un pays qui a des centaines de millions de populations. Donc, le Maurice, il y a un contexte très, très particulier que nous avons mis insulaire avec une population de 1,2 million. Côte, nous pas qu'à trop comparer avec un grand pays là. Par contre, ce qui nous capable de dire aussi, c'est que le Maurice, c'est aussi un traité international que nous engageons, nous, pour respecter les droits humains. C'est un traité international que nous engageons, nous, pour condamner toute discrimination envers la communauté LGBTQ+. Donc, à travers ce traité international, qui Maurice prend l'engagement, mais on a la responsabilité de respecter cette constitution et respecter ben, l'engagement que le gouvernement mauricien prend, incluant donc, la non-discrimination de la communauté LGBTQ+, et bien entendu, qui peut tout d'un même droit, et le mariage pour tous fait partie de ces droits égaux.
1: Oufine mentionne l'homophobie, Sandrine Julien. Est-ce qu'il y a un dimoun qui oppose lui au mariage pour tous, peu importe la raison, mais qu'il n'est pas traduit, à sa opposition-là en une violence verbale ou physique. Donc, l'ISIS exprime-lui en opposition à sa mariage-là. Est-ce qu'il c'est une position homophobe selon vous?
0: Oui et non. Dans le sens où une constitution, autant elle garantit le droit égaux pour tout le monde, mais elle garantit aussi une liberté d'opinion, une liberté de religion et une liberté de d'expression. Donc, un dimoun, il a le droit tout à fait être contre le mariage pour tous. Ce n'est pas de l'homophobie dans le sens qui l'IPG s'exprime sous conviction par rapport à sa conviction religieuse. Mais par contre, là, que l'IPG est capable, il y a un point d'homophobie, c'est dans le sens où peut-être que ça dénonce là, l'IPG dit qui, mais toi, d'après ton orientation sexuelle, tu n'as pas mérité le même droit que moi. Donc voilà la nuance en fait. La nuance c'est que oui, ne pas faire fausse, il y en a beaucoup de limites qui ne sont pas d'accord, ne pas faire contre ça. Nous avons la liberté d'expression, nous avons la liberté de conviction, etc. Mais par contre, cette liberté de conviction de dire qu'on est contre le mariage, ça veut aussi dire qu'on est contre le fait que des citoyens mauriciens accèdent aux mêmes droits que les personnes homosexuelles.
1: Pour Evin, parce que par rapport à ce que vous pouvez dire, pour Evin, à position paper de la Commission nationale des droits humains, l'idée qui mariage n'est pas un privilège qui est accordé par l'État à sa discrétion, mais il y a un droit fondamental. Alors, est-ce que selon vous, la société mauricienne, Zodi, est prêt pour comprendre qu'il mariage est un droit fondamental et qu'il même parce que, comment on dit, le mariage, c'est un droit pour tous?
0: Donc, d'après ma dernière survey qui nous tient, la population est prête à 50%. C'est-à-dire, un dimoune en comparé. D'après ma survey qui nous tient, déjà, il y a une vraie discussion, déjà, il y a une vraie étude nationale, encore une fois, pour que ce sujet-là en particulier. Mais là, d'après ma, l'étude qui nous tient, c'est là, c'est 50-50.
1: Ben, l'étude qui ne fait quand exactement?
0: Donc, ça, l'étude qui m'a fait cause, là, c'est l'étude qui m'a fait en 2025 par Via The Foundation et Carticascope. C'est un National Center qui nous fait plusieurs milliers de personnes mauriciennes à travers l'île, différentes générations, différentes classes sociales, etc. Et le chiffre qui m'a arrivé pour le mariage pour tous, c'était un chiffre de 50%. Et on a aussi le Afrobaromètre de 2023 qui stipule que 50% de la population mauricienne sont d'accord pour accepter qu'il n'y ait pas du monde LGBTQ plus des mêmes droits que du monde hétérosexuel.
1: Sandrine Julien, ou activiste, mais aussi fait partie de sa communauté-là, ou vêtements lesbiennes. Comment est-ce qu'il personnellement ou vit au quotidien, Maurice?
0: Donc, en fait, moi, en tant que femme lesbienne, moi, avec

0: nos partenaires depuis 9 ans, donc ça fait 9 ans, 7 ans. Donc, en soi, mon VPRO qui nous vivent comme un instant qui couple, nous restons ensemble, nous aimons la vie de couple, nous comptons, nous nous montons ensemble, etc. Donc, comme n'importe quel autre couple, mais c'est sûr que ça spectre du mariage qui n'est pas fait capable d'y accès, les coins de tableau, clés sur nous, la tête, c'est d'être des matières avec moi qui te chose. Mon partenaire n'a pas gagné en rien, tout ça pour sa famille. Si arriverait quelque chose, moi, je ne vais pas gagner en rien. Donc, au niveau de la loi, nous n'avons aucune reconnaissance. Maintenant, je connais qu'il y a certains couples qui ont une famille, une résidence. Donc, du coup, quand on a dit, là, j'ai vraiment un problème, que j'ai vraiment une décision importante au niveau de la santé, etc. Mais c'est sa famille qui me résiste, ça dit, là, qui vous dit, prendre une décision là. Et pas pour l'intérêt de la personne qui est en couple depuis 20 ans. Donc, ça, il pose un vrai problème. Donc, c'est pas pour vivre notre vie, c'est pas pour vivre ma vie en tant que femme lesbienne et vivre mon amour en tant que femme lesbienne avec mon partenaire. Ça, nous peut vivre, mais c'est le côté administratif et le côté pratique et le côté des reconnaissances légales de nos relations qui est pas reconnu par la loi. Et ça, il fait mal parce que vos travails, vos paiements taxes, comme on est aussi du monde, en plus de l'automobile, je suis très, très engagée dans le social, vous essayez tant que aussi d'être la société, et malgré ça, ben, moi, j'ai le même droit qu'il y a du monde hétérosexuel.
1: Collectif en conciel et Young Queer Alliance, une zone avec Attorney General la semaine dernière. Tout peut sembler dans la direction qu'ils ont souhaité. Si vous tenez pour donner une horizon réaliste, est-ce que vous pensez que Moyaz Poutoudjimoun les peut concrétiser dans une future proche à Maurice, Sandrine, Julien?
0: Oui, on a la conviction que les choses peuvent changer de manière positive. Encore une fois, nous trouvons avec le gouvernement actuel qui est un malgré une mesure qu'il prend pour le respect des droits humains. Nous trouvons ça avec le gouvernement actuel. Donc, moi, on a la conviction que le droit LGBTQ+ pour avancer. À travers le position paper, à travers les mesures qui ont été prises au niveau légal, au niveau pénal, au niveau du Parlement, maintenant, est-ce qu'il vous prend une forme de mariage civil ou est-ce qu'il vous prend une forme de partnership civil, partnership de pacte?
1: Comme
0: en France, exactement, dans un premier temps et ensuite mariage, ça, nous fait la visibilité là, mais la visibilité sur le fait que nous, on fasse avec un gouvernement qui a l'écoute. Maintenant, nous, peu importe l'avancement qu'il y aura, tant que c'est dans la direction de reconnaître les couples homosexuels, nous nous pouvons OK. Mais je pense que les choses peuvent avancer, effectivement.
1: Merci au fin de vie au micro de RM1 ce matin. Sandrine Julien, directrice d'Out Maurice.

0: chers amis, avec It Feels So Good à venir dans Regard sur l'Histoire aujourd'hui. Reza Duli Mahmoud nous raconte l'histoire d'Alistair MacMillan. On aura aussi un bonito session avec Zulu dans quelques instants. Mais pour le moment, c'est un communiqué du Central Electricity Board. Les abonnés de Chebel, habitants dans les environs de résidence Chebec, centre municipal Sogaïtan Duval, résidence Lotus, WMA Chebec et les environs qui sont avisés que la fourniture d'énergie sera interrompue de 8h30 à 15h30 aujourd'hui, mardi 18 août, en raison des travaux qui seront effectués sur le réseau électrique. La fourniture d'énergie sera rétablie sans préavis l'achèvement des travaux. Et le CEB qui s'excuse pour tout inconvénient.
1: Chers auditeurs, bonjour. Nous sommes dans la deuxième moitié du 19e siècle et dans la première moitié du 20e siècle. La personnalité qui nous intéresse est d'origine écossaise. Il est journaliste, éditeur et auteur. Il fait de nombreux voyages pour explorer des pays et se trouve au début des années 1900 sur notre île. L'ouvrage compilé et édité par lui sur l'île Maurice est d'un genre unique. Tout Mauricien qui se respecte doit avoir ce livre dans sa bibliothèque. Je vous parle ce matin d'Alistair MacMillan. Il naît à Inverness, en Écosse. Précoce, il a le journalisme dans la peau. Il crée à 15 ans son propre journal à Glasgow. À 19 ans, il devient secrétaire de Sir Thomas Lipton, un très riche commerçant, philanthrope et yachtman. MacMillan parcourt le monde avec ce dernier sur le yacht Erin. Il émigre à Durban au début du XXe siècle, où il se consacre à l'édition. Par la suite, un homme d'affaires sud-africain, au nom de Greenacre, lui confie sa première grande mission. Commence alors pour MacMillan une carrière de voyage et de publication de livres mêlant histoire, commerce et descriptions géographiques. C'est ainsi qu'il parcourt le monde et son voyage le mène jusqu'à notre île. Alistair MacMillan publie Mauritius Illustrated en 1914. C'est un ouvrage exhaustif de tous les aspects de vie à l'île Maurice. Les chapitres forment une série d'essais rédigés par des personnalités qui ont longtemps collaboré avec l'administration de l'île. Mauritius Illustrated est richement illustré de photographies qui agrémentent les textes. Le livre est réédité en l'an 2000 et constitue une source documentaire précieuse. Alistair MacMillan décède en 1944 à l'âge de 66 ans.

0: Zoulou, chers amis, Chombolila, extraordinaire. Tu coup quoi, Zoulou? À la télé ce soir, tout d'abord sur MBC1 à 20h30, une production locale L'eau sous pression, et à 21h20, film en français Maigret avec Gérard Depardieu, toujours sur MBC1 à 22h45, télé-novela Rosalinda, saison 1, épisode 38, sur MBC5 à 20h, Terre d'Espérance, qui est une série, et puis à 20h50, la série Éclat de vie. Sur la MBC 11, le World Sport Awards 2026, qui sera présenté par Novak Djokovic, chers amis. Ne ratez surtout pas ça.
1: Oui, et puis à la radio.
0: Oui, à la radio, Sophie, dans...
1: Dans Nos Amis les Bêtes, ouais. Aujourd'hui, Priscilla Moutien et Ashley Cornette reçoivent en studio donc Manupriya Apadou et HPC, Registered Clinical Psychologist, le thème de l'émission Animaux au travail. Comment vaincre sa peur des chiens?
0: Ben, vous avez peur des chiens, vous?
1: Non, ça va. Ils sont adorables, n'est-ce
0: oui,
1: pas?
0: Oui, enfin, je suis dépanné.
1: Ils mordent juste quand ils sont en colère.
0: Ou s'ils ont peur,
1: ouais.
0: Ou s'ils ne sont pas contents, ou. Et un manichien, il était content, moi, il n'est pas content.
1: Il a même son bisote, tout comme la poche, tout ça là.
0: Ouais.
1: Vous n'avez pas attention.
0: Mais en général, ben, moi, j'adore les chiens. Allez, retour de la musique, chers amis, avec la nouveauté signée Dan Echey.

0: Les enfoirés, chers amis, avec le monde demain. Vous êtes bien sûr RME. Il y a plein de personnes qui fêtent leur anniversaire aujourd'hui. Mais il y a une seule personne qui repart avec ce gâteau Carrefour. Exact. On doit avoir Dany.
1: Oui, en ligne, bonjour.
0: L'autre bout du fil, bonjour Dany. Dany ?
2: Oui.
1: Bonjour.
0: Bonjour.
2: Bonjour.
0: Ça va ?
2: Ouais.
0: Ouais.
1: Dany, où est le travail là ? Qu'est-ce que ça vous dit là ?
0: J'ai l'impression qu'il est dans le travail là.
2: Comment ?
1: Ou dans le travail là actuellement ?
2: Non, mais au pied à l'époque.
1: Ah, au pied à
0: l'époque.
1: Mais qui fait au pied à travail, je vous dis ?
0: Ouais, qui fait. pour avoir son père.
2: J'aime mon travail.
1: Ouais. Ok. Mais c'est moi, il y a une affaire qui peut. Il y a une cause à faire, aujourd'hui, que vous pouvez fêter.
2: Oui.
0: Comment nous connaît ça? Vous connaissez que ça avec vous, là, non?
2: Non.
0: Vous connaissez où on direct l'ORM, là, l'OMDC, oui. Où on direct. Tout le monde peut être à nous, là, Dany. Tout le monde connaît où l'anniversaire, aujourd'hui. Et nous pouvons dire où?
1: Happy birthday to you.
0: C'est bon, yeah, ça m'aime. Happy birthday to you. Ça va être happy anniversary to you.
1: Oui, 25 ans, noces d'argent, donc Dany et Nathalie. Ouais. Donc, juste pour vous dire que la signification noces d'argent, c'est un amour précieux, l'argent est le métal noble qui symbolise la lumière et la pureté. Et aussi la solidité, c'est-à-dire une étape qui représente un quart de siècle, j'ai bien dit.
0: Dany.
1: Une vie commune.
0: Ça veut dire, ou avec.
1: Nathalie.
0: 25 ans, l'anniversaire mariage, j'ai dit. Comment une fille a pourri ça quand j'étais là, hein?
2: Ouais.
1: Combien de petits Dany sont nés là?
0: Ouais. Petit Dany et Nathalie.
1: Hein?
2: Il y a que deux.
0: Deux seulement. Dans 25 ans, il est en fait 6 dés. Ça veut dire où on travaille beaucoup, là, où la vie.
1: Ouais, mais je suis encore dés, il y a encore 25 ans fêtés.
0: Qu'était? On va faire ça là.
2: Oui.
0: Qu'est-ce que c'est ça?
1: Mathématique pas trop bon.
0: À ce stade, Dany, écoute-nous bien là.
1: Ouais,
0: Dany, ça vient de faire. Dans 25 ans, on fait des. Sophie Pédia, où m'a fait encore des dans 25 ans, il est venu là.
2: Non. C'est
0: assez. On va le faire.
2: Nous gagnons la paix.
0: Nous gagnons la paix.
2: Nous gagnons la paix. Exactement.
1: Bah, c'est super.
0: Assez la même. Donc,
2: ça a dû là amplement suffire.
0: Ah, il a parfaitement raison. Qui programme aujourd'hui ou avec Nathalie là?
2: Donc, nouvel travail, ça a été côté, pareil.
1: Okay.
2: Tous les jours et là, l'après-midi, elle la santé.
0: Est-ce qu'il y a des enfants finis qui la case, n'allaient ça pas à pas ou ça?
1: Ah, ils ont quel âge, hein, les enfants?
2: Non, malheureusement, les enfants sont pas au pays.
1: Ah, ok.
2: Les enfants peuvent étudier, donc nous retrouvons.
0: Ah, mais joli. Que j'étais de quel pays j'étais, hein?
2: J'étais Canada.
0: Canada, bon. Fouf.
2: Un à Montréal, un à Toronto.
0: Ok. Et un billet en voyage arrive là-bas, hein?
2: Voyage à trop long, trop long.
0: Extra long, ça.
1: Pour faire un bel avenir. Parce qu'après, ici, Maurice, t'es enseigné, on comprend là. Il y a un petit la plage, etc.
0: Canada, bien que nous choisissions, moi.
1: Exactement, ça qu'elle fait tout. En tout cas, Dany, nous pédonnons ce matin un gâteau fait par Carrefour et une bouteille de Pure Heaven. Alors, juste pour

0: Diao, que la surprise a été demandée par Marilyn de Poudre d'eau.
1: Ah.
2: Ouais.
0: Marilyn.
2: C'est la sœur de ma maman.
0: Ah, donc c'est ma tante.
2: De toute façon, c'est lui tout seul qui demande bon anniversaire de radio. Tout du monde.
1: Ça veut dire.
2: En passant, un petit coucou à Marilyn. Merci, Liline.
1: Ça veut dire ce travail, Jali.
2: Ouais. Tout le monde lui demande l'anniversaire. Non, mais heureusement.
1: Ouais. Oui, heureusement. Non, vrai. Même si moi, ouais, si moi le compte, là, au moins. Beaucoup m'a dit, imagine une date l'anniversaire, mais ça, et des fois, moi, je me rate pour moi.
0: Ouais.
2: Qui ça? Ça veut dire quoi, moi, là?
1: Moi, ça.
2: Oui, toi, là, t'en as.
1: Moi, ça, Patrice. Ça.
2: Patrice d'Avancourt.
1: Oui, moi, j'aime ça.
2: Dani Agathe, ça.
1: Oh, je suis Daniel Zendani Agathe. Un camarade, ça me connaît une longue date.
0: Mais en fait, au final, à la fin de l'histoire, c'est que vous êtes camarades. Voilà.
1: Terrible ça.
2: Mais oui. Écoute ça là-bas, là, vous dites la voix pas tout, ça va dire ça.
1: Un grand supporter à Liverpool, il fatigue tout du monde avec.
2: Il
1: fatigue tout du monde avec ça. Jusqu'à le dernier, Léa. Il n'y a personne fatigué, il fatigue lui-même. Il écrit lui-même, là. C'est du monde qui écrit.
2: Patrice, Liverpool et la Faye Braguette, si, quand
1: non,
2: même.
1: Écoute-moi, la Faye Braguette, c'est un autre niveau quand même, non?
2: Ouais.
1: Exact, l'autre niveau. Qui Liverpool, un petit peu en bas. Faye Braguette, mais tu me dis...
2: Salanila, nous guettez.
1: Non, là, vrai, même là, Dani, mon corps, maillé, là, mon corps, 2060, même là, hein. Mon corps, maillé.
2: Salanila, nous guettez.
1: Non, mon corps, Arsenal, Infini, la Ligue, ça, Anila, Dani... Mais à la Ligue. Ouais. Bon, nous allons vous au football là, parce que Sophie, elle s'écoute dans l'assise de gradin.
0: Ouais. Sophie ne comprend pas trop. Ouais, exact. Sophie ne comprend pas le foot, ouais. Donc c'est pas grave.
1: Combien, une petite question, Sophie. Combien
0: 15 pour là.
1: Combien joueurs
0: 15.
1: 15 pour là, Matlou. Vous ne pouvez pas comprendre. Dani, en tout cas, bon anniversaire, voyage.
2: Merci.
1: Et
2: merci
1: embrasse Nathalie.
0: Yeah. Bonne journée. Allez, bye.
1: On arrive à la fin de cette émission. L'équipe du matin.
0: Merci à Sam Amégan, notre réalisateur télé, Cathy Marta à la production, à Parnet à la technique, Ashley Citana pour le sport, le journal et l'interview avec Pranav Bihari, nos rubriques Mailing Balou, Reza Dunimamod, Kamlesh Bekori, ouais. Jean-François Lekning et Jenny Alapa.
1: Oui, et football comme SVR
0: 15.
1: 15, voilà. Pas 15.
0: 15 contre 15.
1: Pas 15, 15 pas là. Ouais. Et on a eu Sophie, chers amis, on se retrouve demain.
0: Merci même Patrice, heure, merci tout le monde.
1: Voilà. On vous laisse avec les New Radicals. You get what you give. Bisous, ciao, à demain.

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0: Bonjour à l'instant, c'était Death Ree Life sur RM1. Bienvenue en tout cas en ce mardi. On vous souhaite surtout de passer d'excellents moments à l'écoute de votre radio avec aussi le meilleur de la musique pour vous ramener à la maison. On remercie aussi l'équipe. Ce matin, il y avait Patrice et Sophie pour la matinale.
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un peu plus facile, n'est-ce pas, les mardis que les lundis. En tout cas, bon courage pour le boulot, le trafic, pas toujours évident. Je sais, ben écoutez, nous on est là pour vous ramener le meilleur de la musique ce matin avec des nouveautés, des morceaux souvenirs tels que Alana Miles. On aura aussi du Rosaline, du Kings of Leon ou encore même du Kelly Clarkson. Tout ça calé pour vous de votre intermède, votre moment musical. Et puis tout à l'heure, à partir de 10h, c'est HD qui prend le relais. Allez, tout de suite, les Italo Brothers, le groupe allemand connu pour des titres très dance et leur influence aussi Eurodance, parfait en tout cas pour une bonne énergie. Ce matin, Down for the Road, c'est parti, c'est votre intermède avec Lizzie.

Je vous conseille absolument tout son album, tous ses titres. Ils sont incroyables avec cet univers de folk, pop et cette petite touche aussi de soul qu'on retrouve avec une voix très personnelle. C'était Miles Smith et Hold Me in the Dark. Et attention les oreilles, nouveauté. Et cette fois-ci, il nous a transformé un énorme classique de Nirvana en un morceau très mélancolique. Smell Like Teen Spirit, c'est signé Jane Lewis. C'est parti et c'est nouveau.

Ton jeu a la capacité aussi de mélanger rock, blues et mélodies très accessibles. Kings of Leon pour vous à l'instant, mesdames et messieurs. Donc, l'occasion pour vous aussi d'écouter les Rivalry. Et là, pour tout de suite, on change de style, de l'ambiance, avec Gigi Goldman et l'on n'y peut rien. C'était en 2001. Bonne route sur Touille à venir aussi à 9h30. Ce sera Nous Travail, Nous L'Avenir avec Nathan. Prenez toujours de quoi noter.

0: C'est du bon country avec un Southern Rock aussi, une ambiance très Amérique du Sud, avec Marcus King qui apporte évidemment cette touche blues rock et très reconnaissable. Aux côtés de Jordan Davis, c'était Louisiana Stick sur RMA. Il est 9h30, tout de suite comme promis, on y va pour nous travailler l'avenir. Prenez de quoi douter si vous êtes à la recherche d'un nouveau job, vous avez envie de changer d'orientation, c'est l'occasion peut-être de trouver votre petit bonheur et c'est tout de suite avec Nathan.
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De l'amour, de la douceur, en tout cas aussi pour vous accompagner. Jamie Lawson et Wasn't Expecting That pour vous. Et là, pour tout de suite, direction la France, avec la voix de Corneille, une chanson qui parle de résilience, de parcours, de vie. Et aussi, voilà, qu'il faut quand même avancer malgré tout, comme on le sait si bien qu'il faut quand même avancer malgré les obstacles, malgré les difficultés qui se dressent devant nous. On se dit simplement, voilà, que les choses vont s'améliorer, n'est-ce pas? Parce qu'on vient de loin, Corneille, c'est sur RM1.

0: it snap.
1: Snap à l'instant avec Rosaline. À noter aussi qu'elle était devenue populaire grâce à TikTok et aussi l'Eurovision. Et restez branchés, on aura Ashley avec nous pour nous parler de son émission ce matin.
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1: À 9h50, les avis d'obsèques. On nous prie d'annoncer le décès de Monsieur Louis Arnold Jupin, le décès de Monsieur Louis Arnold Jupin, aussi connu sous le nom de Guy Papy. Il était âgé de 77 ans. Le convoi mortuaire sortira de chez son épouse, Madame Jeannine Jupin, à Morcellement-Ditou, à l'avenue Hirondelle, Trèfle-Rosiel. Aujourd'hui, à 12h30, pour se rendre à l'église Saint-Patrick à Rosiel, et de là au cimetière de Saint-Jean. Le décès de Monsieur Louis Marlin Joseph Sévré. Le décès de Monsieur Louis Marlin Joseph Sévré. Il était âgé de 71 ans. Le convoi mortuaire sortira de Maisonnette Road à Rivière des Anguilles à 14h30 pour se rendre à l'église du Sacré-Cœur à Rivière des Anguilles et de là au cimetière de Souillac. Et le décès de Madame Mariaille Goinden. Le décès de Madame Mariaille Goinden. Née Armougum, aussi connue sous le nom de Divigui. Elle était âgée de 63 ans. Le convoi mortuaire sortira du numéro B77 avenue La Source à Quatre-Bornes à 16h pour se rendre au cimetière de Trois-Mamelles. À ses familles endeuillées, RM présente ses plus vives sympathies.

0: qui rend encore aussi cette chanson très forte, Because of You de Kelly Clarkson. C'est surtout qu'elle avait écrite à la base cette chanson alors qu'elle avait que 16 ans et c'était une période très difficile de sa vie. On parle aussi d'impact de blessures familiales sur les relations aussi amoureuses. Kelly Clarkson, Because of You, c'était sur RMA.
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0: Et on accueille sans plus tarder Ashley. Bonjour Ashley, comment ça va ce matin?
2: Bonjour Lizzie, bonjour à tous, ça va très bien et vous?
0: Très très bien. Alors aujourd'hui, nos amis les bêtes aux côtés de Priscilla. Alors qu'est-ce que vous avez préparé ce matin pour nous, surtout pour les amoureux? Et peut-être pour ceux qui sont pas très, qui n'aiment pas forcément les animaux, mais qui vont se laisser séduire.
2: Eh bien oui, aujourd'hui c'est surtout comment vaincre sa peur des chiens.
0: Ah, je pense que là c'est important. Ouais, parce qu'en fait, il y a comme un traumatisme. Il y a certaines personnes qui, depuis tout petit, ils ont cette frayeur des chiens, de tout ce qui est même des chats. Mais là, aujourd'hui, c'est vraiment les chiens.
2: Eh bien oui, on aura justement pour en parler la psychologue clinicienne Madame Manupriya Padou qui sera en studio jusqu'à 10h pour nous donner les bons conseils. Surtout, s'il y a aussi moyen de ne plus avoir peur des chiens, on a tous les bons conseils jusqu'à 11h.
0: J'ai pas mal de personnes dans mon entourage qui devraient écouter cette émission ce matin.
2: Envoyez-les un message. Je suis sûr que dès demain, ils seront vraiment amis aux chiens et donc on parlera aussi du soutien qu'il faut à ces personnes qui ont peut-être traversé un moment difficile.
0: Voilà, exactement, qui laissent des séquelles après. Écoutez, très bonne émission à vous et à Priscilla également. Et rendez-vous donc pour moi dès demain pour une nouvelle édition de votre Intermède. Belle journée, Ashley.
2: Merci, Lizzie.
0: Et là, on va se laisser avec November Kid, You're the Only Place I Need. Je vous souhaite de passer une belle journée, en tout cas, à l'écoute de RME, avec plein de bonnes choses calées pour vous ce matin. Puis, donc, à partir de 11h, ce sera toujours Ashley avec vous. Midi, vous retrouverez Nikita pour Autour du Monde.

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1: Excellent mardi à tous, il est 10h.

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0: Bonjour à tous et bienvenue sur AM1, la radio nationale, pour l'émission Nos Amis les Bêtes en ce mardi matin. Et merci à toute l'équipe avec nous, Apollinaire à la technique, aussi bien Arvin, notre assistant à la réalisation, une émission que vous pouvez également suivre sur YouTube à travers la page YouTube RM1, la radio nationale. Pour m'accompagner ce matin, le plaisir d'accueillir Priscilla Moutien, toujours aussi souriante. Bonjour Priscilla.
1: Bonjour Ashley, bonjour à tous les auditeurs de RM1, la radio nationale et à la technique, ça va ?
0: Très bien, et vous ?
1: Ça va.
0: Oui. Ben oui, hein. Tout de même quelques mauvaises nouvelles avant de démarrer l'émission, mais le temps pour nous d'accueillir notre invitée qui est psychologue clinicienne en la personne de Mademoiselle Manopriya Apadou. Bonjour à vous.
2: Bonjour.
3: Merci Bonjour. Beaucoup de m'avoir aujourd'hui sur votre plateau.
0: Mais merci beaucoup d'être là aujourd'hui.
1: Oui, voilà. Toujours à répondre à l'appel, hein, c'est pas sa première fois, donc on est très heureux de la recevoir, surtout pour un sujet bien important, Ashley.
0: D'autant plus que vous avez quitté vos passions pour nous, ce matin.
1: Voilà. Exactement.
0: Et surtout pour conscientiser davantage par rapport au thème de comment vaincre sa peur des chiens, ce qu'on appelle, la
1: Cynophobie. Voilà, on a appris ça grâce à l'émission, merci beaucoup. Et oui, comment vaincre ça quand il m'a dit « vous êtes pays les chiens ». Donc, vous êtes pays les chiens, vous êtes pas grave, trouve les chiens, c'est bien ça. Hein?
3: Mm-hmm. Et surtout, après une morsure, la peur, c'est une réaction normale. Mm-hmm. Et surtout, c'est un mécanisme de protection, surtout la peur.
1: Voilà, on en reparlera, bien sûr, tout le long de l'émission.
0: Si vous avez des témoignages aussi par rapport à cela, n'hésitez pas à nous appeler sur le 402 80 80, notre numéro WhatsApp de l'émission, le 5253 8484. Mais malheureusement aussi, nouvelle série d'empoisonnement d'animaux à Vacoir, à Priscilla.
1: Vacoir, voilà. Donc, dommage qu'il nous bise un commence à faire le point du jour avec sa triste nouvelle-là. Nous gagnons pendant le week-end ben rescueuse qui nous signale nous une série d'empoisonnements à Vacoir et qui fait un peu ça déjà qui c'est une affaire illégale quand on empoisonne des animaux. Un acte illégal qui punissable par la loi. Donc, il est important qu'il, même si les dieux gardent le cadavre faire une déposition à la police, et la police bise un prend cadavre pour faire une nécropsie. Mais nous avons surtout envie de dire aujourd'hui, Ashley, que les autorités, surtout le ministère du Commerce, mais peut-être vraiment songent à ne pas mettre un raticide directement à la vente. Mm-hmm. Parce que raticide, comment nous dire, poison les rats, il y a un moyen direct pour empoisonner les animaux. Et les gens qui ont une grudge, qui ont la phobie des chiens, qui trouvent qu'ils sont mal chiens, qui sont trop, entre guillemets, zappés, et qui ont des autres morceaux aussi même, mais je trouve la solution facile, c'est mettre poison dans manger.
0: Et certains pensent qu'ils ont des autres dormis.
1: Voilà, c'est tout un problème.
0: C'est pas la solution d'empoisonner les chiens.
1: D'une fatiguée, dire dans cette émission-là, le premier problème à Maurice, c'est les chiens errants, le premier des premiers, parce qu'ils touchent tout sphère de la vie, mais certains pas empoisonné. Donc, encore une fois, appel aux autorités, réconsidère si possible une vente plus régulée des raticides et de ce qu'ils appellent poison, parce qu'ils directement sapent et touchent ben, la vie achetée. Donc, ça, c'était le premier point. Et le deuxième, qui nous relevait dans la presse écrite, c'est qu'au Wellness Center de Sudnac, que de Mandimoun fait jogging, il y a beaucoup de chiens. Et ça gêne encore une fois. Mais ce qui est intéressant dans cet article-là, c'est qu'il dit les autorités pensent à un sanctuaire ou un terrain qui est déjà identifié, un terrain agricole. Et c'est une proposition qui souvent nous dit. Donc, encore une fois, appel aux autorités. Il y a une solution très concrète. Il y a bien sûr cette stérilisation de masse. Il y a la responsabilité citoyenne à travers l'éducation et la sanctuarisation. Donc, nous souhaitons vraiment qui tout ça capable mis en pratique le plus tôt possible.
0: Et qui gagne l'endroit, comment dire, un sanctuaire qui met tout magnifique ensemble.
1: Voilà, voilà. L'usure, côte.
0: Mais c'est à l'étude, hein.
1: Encourager, voilà, c'est bon à savoir. Ça a l'article de presse, quand même, une de nous, un petit courage.
0: Et surtout, ça va dans le bon sens.
1: Encourager cette stérilisation de masse, parce qu'il y a une ONG très, très, très découragée par moment avec le coût que ça implique. Mais autre petit nid. Donc, encore un rappel, toujours et encore, Ashley. Stérilise aux animaux, nous dit Elia à chaque fois.
0: Voilà, ou même si, surtout entre

0: entre voisins, voisinage, si j'étais dans plusieurs lycées ensemble, tu connais une campagne de stérilisation dans un endroit, mais vous piquez ensemble, vous êtes prêts à transport, vous êtes amené à votre lycée.
1: Voilà, vous êtes mis à côté. Voilà. Ça peut permettre, vous n'êtes pas gagné, man, si lycéen, l'eau, c'est même, man, drame.
0: Mais surtout, évite la barrière qui de se dire, ah, prenez un transport pour amener au lycéen
1: à le faire. On est capable de coopérer. Comment vous dites, le problème des chiens errants, il touche nous tout. Et il est capable de permettre nous aussi de tirer le meilleur de nous-mêmes en tout. Mmh. Donc, nous aider mutuellement, que ce soit pour la nourriture, comment on dit, le transport, l'organisation, créer des liens avec les voisins. Hein. Peut-être pas qu'aux orlis, mais c'est moi ici. Moi, avec lui, nous pondons dans animaux. Donc, voilà. C'est tout un... Ben, espérer qu'il, graduellement, parce que beaucoup de choses, hein, il ne faut pas qu'il nous reste négatif. Beaucoup peut faire, mais il y a quand même... Ça m'a un empoisonnement, là, ça pas en compte.
0: Ou même...
1: punissable.
0: Ou même, c'est très marqué qu'il est dans un endroit. Et il y a beaucoup d'hygiens, donc il y a une campagne de stérilisation qui parle récifère dans cet endroit. Fais-nous connaître, on sera content de faire le lien avec les ONG, les autorités,
1: voilà,
0: pour organiser une campagne de stérilisation dans cet endroit.
1: Et il y a beaucoup, bonne volonté en tout cas de faire ce genre de choses. Donc, fais-nous connaître et mettre en action ce qui nous connaît faire de mieux, c'est-à-dire la solidarité mauricienne, elle est bien connue, non? Voilà.
0: Voilà, pour cela aussi, notre numéro en studio, le 402-80-80, ou envoyez-nous un petit message sur le 523-8484, SMS ou WhatsApp. Revenons par rapport à notre thème aujourd'hui, voilà. Comment vaincre sa peur des chiens, mademoiselle Manupriya Padou. Alors, ma première question, justement, par rapport au métier même, hein, parce que nous sommes des psychologues, là, ou psychologues cliniciennes, peut-être quelle est la différence entre les deux pour que les gens puissent comprendre rapidement?
2: Entre psychologue clinicienne et
0: psychologue.
2: Psychologue clinicienne, on peut aller un peu plus en profondeur avec les différents aspects
1: des pathologies qu'ils ont pu rencontrer. Ouais. D'accord. Ouais. Donc on va dire c'est un peu plus poussé.
0: Plus poussé.
1: Plus poussé.
0: Et psychologue, c'est un peu plus pour les enfants, adultes.
1: Voilà, des conseils et suivi aussi par rapport à tout ce qui concerne le mental, qui est important. Ouais.
0: Qui est important pour pouvoir surmonter les épreuves difficiles.
2: Définitivement.
0: Alors, quand on parle des animaux, des chiens notamment, j'ai lu d'ailleurs, il y a un bon nombre de chiens errants qui l'ont nous la route, qui nous trouvaient, et aussi...
1: Tous les jours. Très territorial, et qui, comment dit-moi, ils sont contents de zapper.
0: Ils se protègent au territoire.
1: Voilà, territorial. Voilà.
0: Alors, qu'est-ce qui peut créer justement un traumatisme chez l'humain?
2: Alors, suite surtout à une morsure, on voit que certaines personnes développent la phobie des chiens même. Donc, que tu n'es pas capable même de trouver un chien, que tu commences à être tellement pire. Parce que ça remonte à ma précédente expérience qui n'arrivait avec eux. Peut-être que tu es même witness, tu trouves quelqu'un d'autre, être mordu aussi. Donc, comme prévention, comme précaution, eux restent loin d'eux aussi.
1: Bloque votre cerveau en fait parce que peut-être vous êtes quand même content les chiens avant qu'ils aient arrivé mais il suffit qu'ils soient arrivés,
0: c'est l'action qu'ils ont trouvé là,
2: ouais, ou même si vous êtes net mordu par un chien, donc ça laisse pas que des cicatrices mais aussi des traumas dans la personne, que vous restez loin à ce moment-là des chiens parce que ça développe un tellement frayeur dans eux qui
1: C'est une peur. Voilà. Et ça peut...
0: Les chiens ressentent cette peur en plus.
1: Voilà, c'est un service en fait. Ah. Parce que quand un chien sentit qu'il est perdu, c'est là même qu'il est pour plus montrer son macro.
2: Donc, ce qui est arrivé, c'est comme un dit, nos cerveaux, il est déjà enregistré un chien là comme un danger. Donc, à chaque fois, ce qu'il nous fait, nous essayer de rester loin pour éviter qu'il se reproduise encore une fois.
1: Oui, et Ashley, et ce qui nous peut dire là, c'est qu'il y a des gens qui, pour faire des efforts surhumains, du genre détourne et pas passe par tel endroit, parce qu'il y a tel chien, l'Olari. C'est ça, hein?
2: Définitivement.
1: Je te préfère faire un plus long détour au lieu d'aller dans sa place, que disons, justement, puisqu'on en parle, il y a une quinzaine, une vingtaine de chiens qui peuvent assister, qui, les autres, disent, mais non, c'est très inoffensif, nous pas si à mon si quand autres non ça n'a rien à voir c'est que le chien ne choisit pas qui il va mordre ça nous peut-être nous pouvons engager un profiler de chien mais c'est qui au pédiatre nous si ou pédiatre chien

0: tiers qui ou pas pour passer devant 10 tiers Iran. Non.
1: Voilà. Donc, nous pouvons essayer d'éviter tant que possible et que c'est loin qui nous capable.
0: Et si par hasard, un dimoun qui est dans la phobie des chiens se retrouve face à des chiens errants, qu'est-ce qui se passe physiquement en elle?
1: Donc, physiquement, la personne peut même commencer à manquer, par exemple, palpitations, la peur, transpirer, commencer à. Je sais pas moi comment dire, les papiers, les pour essayer.
2: Faire demi-tour.
1: Voilà, les pour essayer.
0: Oh, parfois, c'est tétanisé sur la place, non? Voilà. Les pas même cave bouger, oui.
1: Et dans le moment, les mêmes, imagine le pied, ça veut dire d'être maud, qui peut arriver si.
0: Si le gars est maudé. Et parfois, donc, nous trouvons aussi un chelé, un réflexe du genre baisser pour eux de ramasser une rose. Donc, ça aussi, c'est un peu dans le quotidien. Ou un bâton, hein, qui est loin de. Qui est loin de, d'être.
2: Oui, mais dans la peur, là. Dans la peur, là, Priscilla. Et on a vu des personnes vraiment dans la panique quand ils trouvent un groupe lycéen une aux autres. D'ailleurs, le cas, le dernier cas que nous entendons sur la plage d'Albion. Hein, donc, un lycéen, un MOD, avec lycéen dans la plage Albion. C'était un groupe de chiens. Donc, on se met un peu dans les différentes situations. Hein.
0: Oui, non, c'est sûr qu'il nous toujours dire dans sa émission-là, nous comprend les deux côtés. Nous comprend, étant nous-mêmes ban rescue, nous comprend parfaitement ban du monde qui donne manger les chiens, qui connaît que ça man les chiens là peut attendre les autres. Et nous comprend aussi ban du monde qui est dans cette terreur. Maintenant, quel est le rapport des enfants par rapport à cette peur-là? Est-ce qu'il est plus présent chez ban adulte ou chez ban enfants?
1: Bon, ce qu'ils ont trouvé aussi, c'est que si les parents même, eux-mêmes, ils ont une frayeur des chiens, ils sont plus facilement transmis aux enfants parce que je peux toujours comme si mettre les enfants, essayer de protéger les enfants, mais d'autres à l'école des chiens, comme si pour les autres restent loin, pas rapprochent d'autres, parce que quelque part, eux même étaient dans sa frayeur là. Donc ça, les enfants, comme on nous connaît, ils apprennent beaucoup en imitant. Oui. Donc, si les parents même eux-mêmes ont comme si cette peur là et qu'ils n'ont pas qu'à travailler aux eux-mêmes, donc les beaucoup facile pour qu'ils se transmettent ça à leurs enfants sans même qu'ils se réalisent.
0: Donc un parent qui peut-être inconsciemment est dans la phobie des chiens, forcément dans un milieu vous gagnez un chien côté lit, même si ses enfants disent allez fais-moi gagner un toutou, fais-moi gagner un toutou, et quand arrive un moment que vous êtes trop en situation de difficulté face à je dis peut-être pas forcément un, mais peut-être plusieurs. Hein. Il est beaucoup plus difficile quand c'est plusieurs chiens et un témoignage qui nous gagne. Hein. Et c'est là que la transmission de la peur se fait. Quand c'est des parents, enfants.
2: Nous allons prendre déjà un premier témoignage. Nous avons au téléphone avec nous. Pour mettre le casque, s'il vous plaît. Miss Manupriya Apadou, pour prendre au téléphone, eh bien, Mr. Love, Ludo, le chanteur qu'on connaît. Bonjour, bienvenue sur RM1.
3: Bonjour Ashley, bonjour Priscilla et bonjour au docteur.
1: Bonjour Ashley et bonjour Ludo.
3: Alors, ça va, vous allez bien?
2: Très bien, de votre côté, ça va?
3: Oui, ça va super bien, merci. Alors, donc, à ce qu'il paraît, bah, cette émission sur la
2: phobie.
3: Les personnes qui... La phobie, voilà, voilà. Exactement.
1: Oui.
3: Donc, je suis quand même une personne qui a été... Comment dire, une grosse phobie, c'est-à-dire une grosse phobie des chiens depuis la naissance, depuis tout petit. Et bon, pas capable, trouve les chiens, sentir les chiens à côté de moi. Et dès qu'ils vont à une place, me trembler, ou soit il y a une famille, un cousin, une cousine, une matin qui est dans les chiens, ils ont même dans le côté de ton fils. Bon, je préfère pas aller, parce que à chaque fois, comme on allait, bah, de celle-là, trouve-moi, j'étais dans la tendance, comment dire, pour, comment dire, agressement, ou, faire un geste, comment dire, qui, voilà, mettre-moi dans une panique. Et, comment dire, ça a resté depuis mon enfance. Mais, il y a trois ans exactement, et ma petite-fille, qui demande au papa, nous trouvons un petit lichien, à l'époque, chez un cousin. Là, quand il faut dire l'immunal là-bas, moi, je ne suis pas allé à cause de l'immunal, on va aller. Et l'immunal là-bas, et mon cousin se canco, se met bas. Et il est allé, il regarde les petits chiots, et en même temps, il compte, il vient directement au lit, et il téléphone moi, il dit, papa, j'ai envie de prendre ce chien-là.

0: bon, pas capable de réfléchir parce que chez mes enfants, on dit, ouais, mais, ok, ben, on va prendre le chien en même temps. Peut-être que ça peut aider moi aussi, on va dire,
1: à surmonter.
2: Voilà, à dépasser cette peur-là.
0: Voilà, exactement. Bon, quand même, comme on ne peut pas en lire, tu es encore petit. Même ça, monsieur PLI. Même ça, monsieur PLI. Mais à force qu'il m'en avec lui, comment dire, accompagné dans sa adoption-là, etc. C'est là qu'il, comment dire, m'en senti un amour qui dit, là, il est là pour moi, il est là pour la famille, il est là pour tout le monde. Et depuis, et aujourd'hui, le chien a 3 ans. Et quand il débute, il pilote qui marche déjà, mais moi, je me dis 1m91. Mais quand il débute, il est assez haut. Et il est costaud, il est bien sûr, mais à chaque fois, mon sentiment de sécurité avec lui, en fait. Et je n'ai pas senti la peur. Et après, il y a quelques temps, un an de cela, qui m'a adopté un autre chien, parce que je vis tout seul d'un côté. Mais m'a adopté un Spitz allemand, parce que après mon maladie, et le médecin, tu me dis, le fait qu'il m'a vu tout seul, c'est bon qu'il m'a un animal avec moi, un animal de compagnie, pour qu'il s'allie lui pour le développement, justement, dans mon rééducation, etc. Effectivement, on a adopté un Spitz allemand, et ça a tout là, il a un amour extraordinaire qui, dans la maison, il passe ici, il passe là-bas, et c'est un affaire qui, pas qu'à m'expliquer, je vais dire, mais c'est bon, il est tellement faux. Alors qu'il, moi, je tiens à dire qu'il PL, j'ai un PL, j'ai un dernier degré, hein, donc, une fois que, jusqu'à même à l'époque, je me rappelle, moi, tu perds à Saint-Pierre, moi, tu viens faire le tour quartier pour me rendre compte, moi. Juste parce que mon voisin à côté, tu n'as deux chiens, et à soi, il a aussi chiens, je m'en dis, prendre la rive, viens dire, comme dit Cosé. Mais, arrive un moment, moi, tu fais le tour, parce que l'autre voisin, pas dire, hier, ce miraille pour rendre compte, moi. Mais je me dis juste pour passer devant sa délicieuse. Hein. Mais à un point, jusqu'à maintenant, par contre, maintenant, justement, me changer. Et ça, quand je trouve un chien, la dernière fois, je me rends compte un distributeur de nourriture pour chien. Voilà. Et je me rentre pour acheter la nourriture, etc. Je me trouve un gros toutou, un loup, un berger allemand. Hein, un berger allemand qui est rentré et se met même petit. Il y a un problème
1: pour Risley, oui, mais pas avec un contrôle.
0: Et ils vont entrer, dans le magasin, ils disent, là, trouve-moi. Si tu avant, moi, tu peux sauver, moi, tu peux aller. Et ils trouvent-moi, ils galopent, ils disent, normal, ils chutent normal, ils mènent les chemins dans comme au fidier, etc. Et c'est extraordinaire pour la première fois, moi, tout ça, ils sont là, et ici, c'est la première fois, ils trouvent-moi. Mais, comment dire, directement, à ce stade-là, mon capable contrôle mon
1: émotion,
0: mon sentiment, mon émotion, justement, parce que quand je pensais qu'il y a une affaire qui, peut-être, d'une dans le passé, parce que nos bons parents, à l'époque, patina, comment dire, ça l'éducation, comment dire, un mission, bien traité, bien nourri, bien familiarisé, etc. Longtemps, une sainte étésiste, comment dire,
2: gardien, voilà.
0: Ouais. Mais, comment dire, de nos jours, c'est un petit développé, comment dire. Il y a un membre de la famille, il y a un animal qui accompagne, qui est là, et dernièrement, je suis sorti avec la famille à la plage et tout, mais tout le monde vit avec moi. Il y a un narcissé, il est content, il passe la journée ensemble avec nous. C'est extraordinaire. Donc, tout ça là, c'est vraiment une expérience qui m'a pas tiré à temps moi-même un jour pour vivre ça, mais voilà, un partage qui m'a fait ça. Et je pensais qu'il y en a beaucoup de gens qui paraient comme moi et me conseille les autres.
2: Voilà le message aux autres, oui.
0: Conseille les autres vers les animaux, vers surtout les chiens qui vraiment, c'est comme on disait, le chien c'est le meilleur ami de l'homme, et c'est vrai effectivement, hein, c'est le meilleur ami de l'homme, parce qu'il parfois donne la tristesse, dans un problème, oui. Beaucoup dans la peine, etc. Quand nous capables, comment dire, pas les confier nous avec Ben Dumoun, pas les ouvrir nous avec Ben Dumoun, mais un chien, il ressentit tout ça là, hein. Il est ressenti, il est là, même tout le chien a vu sur la tête, comment dire,
1: Rodin Tical. Consolé.
0: Et voilà, et c'est une façon pour consoler nous, et en même temps, nous livrer nos sentiments, nous livrer nos émotions, et ça permet de nous apaiser nous encore plus. Et c'est vraiment intéressant et vraiment magnifique, en fait.
1: Ben, merci.

0: En tout cas, pour ce témoignage, Ludo.
1: Oui.
0: Et on ressent l'émotion, hein.
1: On ressent. Merci beaucoup d'avoir accepté. Ou nous, quand on a gagné le nom des deux, de ces deux enfants-là. Comment c'est appelé?
2: Alors, la première, c'est Nkan Koso.
1: Oui.
2: Et lui, c'est un mâle.
1: Oui.
2: Il s'appelle Storm.
1: Oui, Storm. Storm. Okay, tempête.
2: Une vraie tempête. Une vraie tempête. Uh-huh. Et la deuxième, c'est petite Spitz allemand. Mm-hmm. Et elle s'appelle Golden.
1: D'accord. Et jamais 203. Donc, à la, au troisième, envoyez-nous un petit message. On va ou un petit photo. Comme ça, monsieur. Okay. Non, mais merci en tout cas. Et pour nous, ban auditeurs. Qui est là, comment où ça, qui tient là, qui est là toujours.
0: Ah ben, on est allé là,
1: il est bien envie de participer à l'émission.
2: Oui, tout le monde fait causer la
1: question. Oui. Voilà, à tout mon auditeur, qui comment où Ludo tient dans sa phobie là, ben, ou une preuve qu'on peut dépasser ses peurs par amour pour un être, ben, un être à poil, un être vivant, Ashley. Hein.
0: Ah ben oui.
1: C'est juste magnifique. Et merci en tout cas.
0: Merci, merci et bonne Ludo, continuation,
1: et bonne
0: Ludo
1: continuation.
0: Aussi.
1: Allez, au revoir, merci.
2: Merci, au revoir.
0: Allez, bye bye. Voilà, donc Ludo, le chanteur qui a pu vaincre la cynophobie. Voilà, la peur des chiens. Qui aux réactions ou en tant que.
3: Alors, c'est un magnifique témoignage déjà. Et ça montre nous qui, bien sûr, nous sommes capables de passer sa main de frayeur, sa main de la peur, et qu'on veut comme ça. Quoi.
0: Mm-hmm. On aura l'occasion d'y revenir.
1: Oui,
0: hein.
1: Oui, oui.
0: On va marquer juste une pause musicale et aussi en même temps permettre à nos auditeurs de réfléchir sur ce témoignage et en même temps sur leur vécu. Hein, peut-être de vivre une mauvaise expérience avec les chiens, mais il n'est jamais trop tard pour mieux faire.
1: Voilà.
0: Et en même temps, ça se passe sur le 5253 8484 pour vos messages et WhatsApp également. À tout de suite.

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1: 10h33 sur AM1, la radio nationale, la suite de l'émission Nos Amis les Bêtes. Comment vaincre notre peur des chiens? C'est la cynophobie. Priscilla Moutien. Et notre invité, si vous prenez l'antenne en ce moment, eh bien, c'est la psychologue clinicienne, eh bien, mademoiselle Manoupriya Apadou. Justement, donc, déjà une question de comment, vous connaissez ça peut-être très bien, Priscilla Moutien, donc réflexe immédiat en présence d'un chien, voilà,
2: Quand nous paie et qui nous fait tout pour éviter un toutou, et bam, voilà, et un chien qui vient devant nous, ben, le premier réflexe, c'est d'essayer de rester le plus naturel possible. Parce que quand on peut augmenter, bon, c'est vrai que la peur, il y a vini, sans, quand on ne peut pas contrôler, oui. Mais si, surtout, pas en colère et pas, comment on dit en créole, farousli. Mm-hmm. Reste calme, c'est respire normalement et ou c'est éloigné aussi normalement. C'est mm-hmm. là qu'il n'est pas pour suivre vous, en fait. Parce que quand il y a un peu tout connu qu'il est ou l'eau défensif, il pourrait attaquer ou parce qu'il peut lui ou peut vite attaquer lui. Oui. Donc, quelque part, c'est le chien-là qui peut perdre où. Vous comprenez là, mm-hmm. Donc, important, mon pensée, et qui, ou c'est God, puisque nous vivons loin de l'île, côte, ou prône, peu importe qui moment, comment Ludovic, il nous dit avant, il ne fait plus y aller tout la case avant qu'il y rentre côte lui, mais ou prône, tôt ou tôt, à son chien. Et peut-être c'est, Manoupriya peut être d'accord avec moi, c'est le moyen de peut-être contrer cette peur.
3: Définitivement.
1: Éviter aussi le regard aussi, apparemment.
2: Oui, voilà. Ou reste naturellement
3: possible.
2: Il ne
3: faut pas courir aussi.
2: Ne pas courir, ou à lentement, et ou faire aussi main, et ou faire pas peut-être ou là, c'est ça l'attitude calme. Mm-hmm. Pas simple, vous connaissez. Vous pouvez aller comprendre qui ou pas une menace pour lui. Pas baissou, prendre une rose, redavoir une loli, parce que là, c'est la confrontation directe. Mm-hmm. Vous pouvez comprendre. Donc, ou reste calme. Du moins, essayer. Et ou virer les deux.
1: Respirer.
2: Voilà, ou pas respirer. Il ne faut pas faire un geste brusque. Mm-hmm. Parce que le chien, quand on fait un geste brusque avec lui, et c'est pratiquer. Là qu'il dit. Voilà.
1: Non, pratiquer, c'est le mot exact.
2: Voilà. Mais surtout, il est triste à dire, Ashley, ben, oui. Toutou qui peut attaquer à Maurice, Lolari, ou pour remarquer qu'il bien souvent, ils sont blessés. Hein, et ils ont tellement bien du mal. Qui se réflexe là, me raconte pendant la pause ma propre expérience d'avoir été mordu à la main droite par un toutou qui t'y coupait en deux littéralement. Donc
1: c'est qui en voulant
2: dire,
1: l'aider.
2: Voilà, mon aveu et la main. Donc ça c'est le premier, ça c'est pour tout bonne rescueuse pour dire ou la même chose et ou perdre les chiens ou pas aveu ou pas faire aucun geste qui peut faire un protube, voilà, oui. Un geste brusque qui peut sortir du cadre. Ou peut avoir la main, comment dire, ou peut rebattre lui. Donc, c'est ce qu'il s'appelle Malo. Malo, il croit qu'il peut rebattre lui et il gagne l'écrou dans ma main, quoi. Donc, il y a autant le calme, reste, parce que ce qui vous peut sécréter comme hormone, il peut connaître lui. Il sentit, c'est l'instinct conscient de ça. Alors, c'est vrai qu'en parole, Ashley, vous pouvez moi, vous pouvez dire, mais oui, en parole, mais vous pouvez visualiser ou même oui. Lolari, un chien limite qui en mode survie. Hein, parce que
1: dans le temps, c'est pas connu qu'il y en a une vive avant.
2: Exactement.
1: Qui situation une vive avant, peut-être ben, une road battle.
2: Une road battle, comment
3: peut-être qu'il y a aussi l'os défensif qui fait aller réagir à tout ça.
2: Voilà, et La première priorité, si par contre, ou avec un enfant, c'est de protéger l'enfant. Fait qu'on ne prend pas crier. Les cris stridents font les chiens révoltés, hein, parce qu'ils tendent un son, ils tendent tout son plus fort. Donc, vous pouvez crier, vous pouvez tendre ça 10 fois plus fort. Pas de mots, de préférence. Et tranquillement, tourner le dos et partir dans le sens opposé. Si vous garde ça comme en tête en chelet, ou si l'hippop galope d'ailleurs.
1: Comment vaincre cette peur, mademoiselle Manoupriya?

0: Alors d'abord, comme dans le témoignage qu'on a eu, c'est de vraiment accepter d'abord qu'on a cette frayeur-là, qu'on a cette peur-là, parce que c'est une réaction normale d'avoir cette peur-là. Et surtout de reprendre ça progressivement. Donc comme on entendait dans le témoignage, c'est sûr que ça va prendre du temps, mais de se donner ce temps-là, surtout. Et si nous pouvons prendre un nouveau chien, peut-être, ou un chiot, de s'adapter, de se familiariser, d'apprendre à connaître l'animal d'abord. Et petit à petit, comme si ça viendra. Pas d'un seul coup, comme si juste pour vaincre sa peur, de juste prendre un animal pour travailler dessus, non, mais de progressivement.
1: Forcément. En fait, là, moi, pour ajouter une affaire qui est très importante. Comme on dit, tout à fait prendre le temps. Ou pas capable, aller déjà première importance, ou réaliser qui est dans la paix là. Ensuite, peut-être avec l'entourage, comment pour lui deux, ça a été sa fille, allez, nous prendre les chiens. Mais bien sûr, pendant des années, des petits, ou n'y a pas les chiens. C'est pas le premier jour qu'il y a les chiens là, pour venir, ou pour bien.
2: Non, mais qu'est-ce qu'il y a une thérapie à suivre, ça Miss Manoupria,
0: dans la thérapie, on a plusieurs techniques qu'on peut utiliser, notamment la TCC, on appelle ça la TCC. On a même la visualisation. Et une des techniques les plus courantes qu'on utilise, c'est progressivement, comme si. Donc, ce qu'on fait, on demande à la personne de juste observer le chien d'abord, par exemple, de regarder les photos, les vidéos. Et ensuite, comme si regarder le chien un petit peu de loin avant de s'approcher, comme si. Donc, ça apaise.
2: Écouter les aboiements, peut-être.
0: Voilà.
1: Donc,
0: on ne va pas demander à la personne de directement aller, comme si, prendre le chien, parce que, bien sûr, ça va. Donc, petit à petit, progressivement, on demande à la personne.
2: Donc, la première chose, c'est l'acceptation. Deuxième chose, c'est déjà
1: la visualisation,
2: mais déjà intégrer une psychologue clinicienne comme vous, hein, accepter d'aller prendre rendez-vous et de se dire
1: je suis pas bien dessus.
2: Je suis pas bien.
1: Pas de jugement, mais il y a important aussi Ludovic Indiali, il prend un petit chien parce qu'il bon un petit chiot, il est quand même cute. Et encore, quelqu'un qui a la phobie, quand même, mais un petit, il gère parce qu'il il a même si les dents un peu pointes, qui a un mot de mordou, mais ce n'est pas les grosses canines d'un gros.
2: Oui, il mordait quand même. Hein. Donc, il fait la fonction, il mordait.
1: J'ai une désagrément mordée.
2: Oui, une mauvaise expérience quand j'étais plus petit.
1: Ça,
2: donc, toujours un petit peu sur.
1: Oui, voilà, vous
0: mais aussi, c'est super important de comprendre aussi que.
2: Pas mordu, mais mordu mon jean quand j'étais.
1: Ça reste.
0: Oui. Donc c'est important de comprendre aussi que comme tous les personnes.
2: Alors Vinobiloc aussi, il joue au côte et il s'est fait mordre par son chien.
1: Ah. Voilà. Oui, ça reste.
2: Ça reste.
1: Mais ça reste dans le subconscient et nous et là ça a un réflexe de toujours nous protéger quoi.
2: Et donc on va prendre un autre appel. On a Isabelle de Pointe-au-Sable au téléphone. Tu vas mettre le casque s'il vous plaît.
1: Isabelle, notre fille.
2: Oui. Bonjour Isabelle.
3: Bonjour Asmé, bonjour Virginie, et bon, excusez-moi, bonjour Priscilla.
1: Bonjour Isabelle, comment
2: aussi
1: ça
2: Virginie,
1: va
2: c'est plus Virginie que Priscilla. Hein. Ça va?
3: Tu m'excuses d'habitude.
1: Mais
3: oui,
1: il n'y a pas de problème.
3: Oui, ça va très bien, ça va très bien. Et vous?
2: Très bien, merci. Très bien. Isabelle, je sais que vous êtes arrivée à combien de chiens chez vous là actuellement?
3: 26. Franchement, là pour le moment, j'ai que 17.
1: Que 17, oui. À un moment, c'était 26, on s'en souvient.
3: Donc, j'ai pu avoir adoption. Heureusement, les chiens sont bien partis dans des bonnes mains. Là, je peux dire. Ouais. Mais le 17, là, je ne vais pas donner, je vais garder parce qu'ils sont là très longtemps.
1: D'accord, toujours très courageuse. On salue Isabelle, qui non seulement une fidèle auditrice et qui aussi est un amour infini et constant pour ce bon animaux. Bravo Isabelle.
3: Merci beaucoup, Priscilla. C'est trop gentil de votre part et vous aussi.
2: Oui. Mais même s'occuper des chiens des autres, peut-être qu'ils sont en détresse. Vous reprenez les chiens, vous les nourrissez.
1: Stérilisés. Donc Isabelle est toujours au four et au moulin pour donner des conseils aussi dans le, à Pointe-Sable.
3: Oui, vous savez,
1: très important.
3: En fait, moi, j'ai 17 chiens chez moi. Mais et puis, il y a des hérons aussi que je dois la manger.
1: Oui, voilà, exactement.
3: Mmh. Voilà. Donc. Voilà. Mais là, il y avait deux femelles qui ne sont pas stérilisées. Mmh. Là, au fait, j'ai eu en plus, je crois, 6 mâles. Je ne sais pas où sont leurs maîtres. Mais vous savez, plus il y a le problème quand on demande

0: à des personnes de faire stériliser leur chat et lui dire « Ah, je reconnais, pour moi, c'est un mal. »
1: Oui, donc, je ne pas comprendre le concept de la castration qui est essentiel parce qu'ils ont poils croisés et ça peut donner encore
0: mais
1: un petit
0: peu. Mais là, je ne peux même connaître que tu tout l'été, tu pas tu tout là, tu es mangé, tu tout là, pas tu es mangé, tu tout une vie même, tu tout une vie sale, mais ce n'est pas évident.
1: Non, moi,
0: mon conseil est mal plus intéressant que stériliser qui fut.
1: Très important la castration, les deux, Isabelle.
2: Bon. Isabelle, pour le thème aujourd'hui, qu'avez-vous à dire à ceux qui ont peur des chiens?
0: Je reviens sur. Voilà. Écoutez-moi, et mon témoignage, c'est que moi, Mendem, on est avec Tuto à l'âge de 12 ans.
1: D'accord.
0: Au fait, oui, mais je suis contente, mais je suis tout le temps contente, Tuto, mais je suis tout le temps, Tuto, mais une fois, et comme on lui devait que c'est bien, moi, je suis à côté de ma tante, et mon bassin, et mon comté, c'est la tante de Ludovic aussi. Et là-bas, mon cousin, il fait un tuto. Oui. Là-bas, mon cousin fait un tuto, je suis bien contente, lui, ça s'appelle Pécoche. Mais au fait, Pécoche était tellement jaloux, alors comme il costait que mon cousin, il sautait, il mordait dans les bras. Mais bien mordait dans les bras. Ouais, bien mordait. Au fait, mon grand-mère, il prend moyen, mais moi, à l'hôpital, tout ça, quand même, pour faire.
1: Tétanos.
0: Mais moi, bon, pas filer. Mon dieu, non. Qui fait, franchement, Priscilla, peut-être, je trouve ça un peu bizarre. Mais quand on a tout le monde, moi, sa douleur qui me met dans les bras là, c'est tellement plaisir. Je ne connais pas qui faire, mais c'est dans 10 ans, c'est un extra plaisir. Je me suis dit tout là, je me suis dit non, je me dis non, pas battu. Quand on a mis moi à l'hôpital, je me dis non, je ne peux pas être éternel. Le docteur crie avec moi, j'ai besoin d'un pitié. Je me dis non, définitivement, le docteur est avec mon grand-mère, pas au pitié.
1: Il y a déjà l'appel pour les chiens, c'est ça.
0: Pardon?
1: Ou tu as déjà ça l'appel de cette mission pour vous occuper des chiens déjà?
0: Non, franchement, je ne parle ni fait ça tout là du tout. Deuxième, mon démo gagné, mon tiennant est 14 ans avec un toutou, mon voisine, sa langue s'appelle Yula. Liline, mon moins bon ou même dans mon lérin. Mais ça, quand je suis à l'hôpital, mon parti bien, mon tiens conscient, là, tu fais une piquette en neuf avec moi, mais après, mon ok. Après, il y a un autre modèle encore avec un toutou qui me fait faire ici, ça s'appelle la Floume. La Floume, c'est vraiment un bon gardien, mais un mauvais toutou. Voilà. Après, il y a un modèle avec là, récemment, il y a 2 ans de cela, il y a un modèle 2 fois dans la ronde avec toutou qui me fait faire même. Mais mon père, c'est un qui était pas le semaine. Mais ça m'a mouché là, quand je te modèle, c'est une douleur bien bizarre, bien drôle. Qui ne m'ont pas connu, moi, de tout un moment extraterrestre, mais moi, mon compte en fait. Je ne pas aller faire pitié à mon dog, je ne pas aller prendre un cétamol, je ne pas rien. Mais c'est un rapprochement encore plus avec les animaux, parce que je ne pas connu, parce que moi, je ne pensais même de chien si vous gagnez, peut-être avec humain, il y a un peu plus dur qu'avec un animal. Mais mon métier, dans ce rapport-là, ici là, et jamais mon cas c'est un animal du tout, même les flamands du tout, jamais mes rôles, les chiens qui servent du tout, les parfaits ou même du tout, pas les chiens, dès comment veux-tu que les animaux, moi c'est parce qu'ils me redéfendent, dès que tu te qui moi me fait crier avec eux, parce que je suis mort, ça va, je ne pas me battre, mais me crier, les me défendent, je trouve une chose.
1: Et l'animal comprend aussi ça, crier là, parce qu'il
0: dit, comment dire, crier à fond. Je dis, oui, tout le monde, moi, autant, mon compte, autant. Mais il baisse la tête, il dit, mais comme si je disais, là, il fait l'origine, je me savais de haut, là. Tellement il compte en moi. Tellement il compte en moi. Mais malgré ce petit mot, moi, mais me connais, même dans le toutou qui me fait de manger, long chemin, je t'ai en mettre, quand me trouve, je t'ai en manger, me vous donner, et je t'extra compte en moi. Moi, quand je me passais, me dis du monde bonjour, quand je me passais, il y a un ballon parti pour moi. Voilà.
2: Alors, ben, Isabelle, visiblement, très résistante.
1: Mais 4 fois. Disons, c'est sûr qu'il, bien sûr, hein, nous très émus. Et c'est sûr qu'il nous pas capable, tout le monde pas capable d'avoir cette même résistance-là. Forcément, nous besoin de dire, ben, Dimoun qui gagne modé. Le premier réflexe, c'est l'hôpital et le médecin. Mais c'est sûr qu'il, c'est qui vous peut dire, qui est très puissant dans ce qui vous peut dire, c'est qu'il vous ne dépasse. Ben, finalement, c'est un pardon, hein. C'est ne pas tenir rigueur de sa blessure physique. Et ou un plus qu'exemple pour un auditeur, mon pensée, nous psychologues, cliniciennes, pour d'accord avec ça, hein. C'est un amour inconditionnel.
3: Et c'est une résilience aussi, parce qu'après avoir été mordu
1: 4 fois, voilà. Et qui ou pas une laisse tomber, et c'est la preuve, Ashley aussi, nous, qu'a dit Ali, qui nous est

0: Maurice, madame et madame Michel, mais
1: les dames de fer.
0: Voilà, qui la preuve, qui mm-hmm. quoi que je trouve encore le moyen de continuer content, même si je t'ai gagné du mal. Voilà.
2: Mm-hmm. Donc plus content vous êtes en couple, ici là.
0: Voilà. c'est un amour vraiment inconditionnel.
2: Vous pouvez pas être content du tout.
0: Oui, nous connaissons.
2: Vous pouvez pas être content du tout. Même si jamais moi pour gagner mon bien, même avec un tuto qui pour moi. Si vous voulez que j'aime faire la police prendre, faire dans les canadiens, mon poulet qui se défend jamais.
0: Nous pas souhaiter en tout cas qu'il y aurait gagné Maudé Isabelle. Ouais. Hein, c'est vraiment nous souhait.
1: Mais juste une dernière question. Juste une dernière question, Isabelle Banisien qui nous dit quel autre comportement après, est-ce que vous êtes. Vous êtes correct, ça va? Vous êtes.
2: Oui, pas agressif. Mon bon camarade, mon bon pitou qui vient contre moi. Mais vous connaissez, Ashley, parfois, il devrait réfléchir comme ça. Par exemple, nous prenons l'amour, une soeur, un frère, un mari, une femme, un copain, une copine. Nous avons blessé nos camarades, mais nous comptons nos camarades. Mais nous pensons que ces animaux-là aussi, dit pareil. Nous pensons qu'ils étaient plus forts.
1: Bah Isabelle, merci pour ce témoignage et bonne continuation.
0: Merci Isabelle, merci de votre témoignage.
1: Merci,
0: bonne journée.
1: Au alors, justement, comment sortir de ce trauma, Manupriya Padou, qui est psychologue clinicienne, quand il y a un MOD, qui s'y posait faire? Déjà, il y a un médecin, oui, ça c'est pour la santé, mais psychologiquement.
3: Mais psychologiquement, comment on dit, il laisse une séquelle pour la plupart des personnes, parce qu'après ça, comment on dit, il développe une peur totale, mais comment on entendait dans ça deux témoignages, là, c'est pas impossible pour dépasser ça.
0: Pas irréversible.
3: Et un affaire qui est extrêmement important, qui m'a envie de souligner aussi, tout comme les personnes, pas tout le monde qui est pareil, les bons aussi qui ne pas généraliser des chiens, donc pas tous les chiens aussi qui sont pareils, pas veut dire si un in mode ou qui ne peut être mode, je porte tous les autres chiens qui existaient, donc ça, parce que nous avons tendance à faire ça. Généralisation là, donc si une fois nous sommes modus, donc nous restons à l'école et nous généraliser qui ne peut être mode, je porte tous les autres chiens, mais c'est pas forcément.
0: Oui.
3: De cette manière.
0: Mm-hmm. Et il est important, hein, parce que ben c'est comme dans la nature humaine, c'est pas parce qu'il y a une blessée qui vous pourrait blesser encore après par d'autres personnes. Donc. Mais c'est qu'Isabelle, il dit que quand celui-ci, et ça tend la perche pour la prochaine question, quand celui-ci est modé, il peut appeler la police pour faire euthanasier. Parce qu'il est vrai, Ashley, que d'après la loi, si. Ou les chiens,
1: peut-être. Maître,
0: voilà. Le droit, le droit légal pour faire piquer, entre guillemets, n'est-ce pas?
3: Oui, et aussi, comment l'in mentionné aussi, il y a une raison derrière laquelle il fait les chiens de modeler, comment l'in dit lui-même, parce qu'il l'in crié avec les deux petits. Donc, c'était une façon aussi pour les chiens-là, comme a dit, les défendre et ce man petit. Donc, souvent, des fois, nous trouvons qu'il fait un chien mode man propriété aussi.
0: Oui.
3: Donc, c'est. Par exemple, comme en Inde, c'est parce qu'ils se peuvent protéger eux-mêmes, se peuvent protéger eux-mêmes petits, ou même se peuvent protéger une ressource, c'est qu'ils ont là, par exemple, ce jeu, ce territoire, ou même cette nourriture.
0: Mm-hmm. Mais il est difficile après relationnellement, mais quoi que Isabelle, c'est un phénomène, c'est sûr.
1: C'est sûr.
0: Mais il est difficile après de garder la bonne relation. Mm-hmm. Comment on fait pour.
1: Comment renouer les relations
0: voilà.
1: avec les chiens?
0: Là, c'est le temps. C'est... Voilà.
3: Donc, c'est pareil comme avec les humains, de pardonner d'abord et d'accepter.
0: La grande question.
3: D'accepter.
0: Le pardon. Pardonner à son chien, Ashley, parce qu'il est une mode. Mm-hmm. Vous pouvez comprendre, là. C'est tout un programme, mais forcément, soit ça, soit me penser, et surtout, et parfois, nous causons un petit bébé qui vit. Le chien a longtemps été dans le couple seul. Et l'enfant arrive, un bébé arrive, et le chien est souvent jaloux. Et c'est là qui, moi, pensez bien, faites très attention à garder, disons, les mêmes habitudes pour qu'il n'y pas retrouve l'hyper et gagner le petit baba là.
3: Et aussi, moi, je dirais de comprendre vraiment la raison derrière qui fait les chiens inmodés, par exemple. Ils communiquent beaucoup de choses à travers ça, par exemple, même une douleur, la maladie, la peur, parce que même cette manchette, c'est aussi vivre la peur quelquefois, comme on mentionnait précédemment, quand il peut protéger ce man ressource, ce territoire, ou même quand il y a un manque de socialisation ou d'éducation avec le chien. Donc, c'est important de bien s'entendre.
0: Ça veut dire qu'au PDA, il n'existe ni manger, il n'existe ni de l'eau, papa jouer au lit, etc. Mais
3: donc, ça familiarise, nous.
0: Oui. Et
1: quelle est une stratégie par rapport à la santé mentale de la personne qui ne vit ça? Il y a un programme établi, on va dire, je ne sais pas moi,

0: Sur une durée.
1: Par exemple, Outing Goes New Antifi, sans rentrer dans trop les détails de la confidentialité, bien sûr, mais l'itipère est finalement une récit d'une petite victoire, il a adopté un chiot.
2: Effectivement, et je pense que sa maman nous écoute en ce moment.
1: Ah, super. Bonjour, madame. Et bonjour à la fille.
2: Donc,
1: et au
2: elle a pu surpasser cette frayeur-là parce qu'elle avait vraiment peur des chiens.
1: Pour quelle raison? Il y a eu une morsure.
2: Je pense que le chien avait les petits galoupes derrière lui précédemment, donc ça ne développait tellement peur.
1: Quel âge, la fille?
2: Donc, 7-8 ans.
1: Ah, d'accord, oui.
2: Donc, éventuellement, avec les techniques que j'ai mentionnées, surtout ça progressivement là.
1: Oui.
2: Donc, d'une récit familiarisée, côteline et pline, ça frayeur intense des chiens là maintenant.
1: Et c'est ce pas un parent qui t'y l'est qui arrête de gagner sa frayeur ou c'est lui-même qui t'y a envie?
2: C'est les deux actuellement.
1: Les deux. Donc, on comprend là, chien a l'envie, parce qu'il y a des enfants, ne pas oublier, ils sont contents animaux, mais si ils te paient, ils sont bloqués. Et là, sa expérience, avec sa, l'exemple qui nous gagne là, moi, je trouve ça. C'est magnifique, génial.
0: Donc la solution, quelque part, c'est commencer par adopter un chiot, peut-être.
1: Peut-être, oui.
0: Commencer par l'adoption.
1: Et me penser aussi, veiller à ce qu'il y en a pas tout du monde qui paye à ces animaux dans même, dans même la case, là ou pas, pourquoi pas. Il faut dire qu'il y en a un toujours qui est habitué et qui rassure, ou mais tout cas, caresse-le, me penser, c'est ça, hein.
0: Et voir des photos, voir des vidéos.
1: Voir des vidéos.
2: Progressivement.
0: Aussi,
2: on a un camarade qui a un chien ou un chiot. Donc, avant même d'adopter un chez vous, donc de
1: faire l'expérience, voilà. Comment ça se passe. Et voilà, graduellement, on retrouve, on laisse sa peur.
0: Entendre le son aussi, apparemment, ça peut aider. Entendre les grognements, hurlements, aboiements.
2: Ça,
0: pour que les gens puissent s'habituer, apparemment.
1: Oui, parce que
0: ça pourrait être une thérapie aussi.
1: Nous pas dans même. Nous pas fonctionne pareil. Mm-hmm. Nous causer d'autres grogner, ça grognement-là, si on PLI, ben forcément, à force de l'entendre, ou plus détendu, quoi.
0: Mm-hmm. Alors, quel est le souci de ne pas, on va dire, entre guillemets, soigner sa cynophobie? Quel est le risque dans le long terme, vous qui êtes psychologue clinicienne?
2: Donc d'abord, ça va rester toute une vie et comme on nous connaît, à Maurice, nous bien surrounded by... Tout autour de nous, il y a des chiens, donc c'est normal que ça va être remonté. Parce que même sur les bus stops, sur les rues, partout, nous trouvons un chien. Donc c'est super important de travailler sur soi-même. Et pour ne pas, comme si, repasser ça trop mal à nos enfants après.
1: Et comme on dit Ali avant l'émission dans Outil Vidéo,
0: ne pas priver son enfant d'un chien.
1: Ou réaliser, ou tu es capable d'adopter, ou tu es capable de faire aux enfants, ou même adopter un petit toutou qui pourra porter beaucoup d'amour, mais juste à cause de la peur là, ben ça petit toutou là, on peut attendre nous, avec ce petit disier qui peut attendre, n'est-ce pas, Ashley?
0: Ben oui.
1: Ou que vous pouvez attendre, Ashley. Et donc, oui, voilà, c'est important de dépasser ça. Oui,
2: définitivement.
0: Alors ben voilà, nous sommes déjà arrivés à la fin de l'émission. Merci en tout cas de votre présence sur le plateau aujourd'hui. Je rappelle que vous êtes psychologue clinicienne. Peut-être un mot de la fin avant de terminer, justement pour redonner confiance à ceux qui ont perdu confiance aux chiens.
1: Voilà.
2: Ben la peur est là, ça nous protège, mais ça ne peut pas nous empêcher de vivre. Et c'est super important de dépasser ces peurs, ces traumatismes-là. Et... de faire de belles adoptions comme on a mentionné au début parce que comme dans les témoignages qu'on a reçus on voit que c'est possible, c'est pas impossible de surpasser cela, donc voilà. C'est important.
0: Merci à vous,
1: merci
0: mademoiselle Manopriya Padou, psychologue clinicienne. Merci Priscilla Moutien.
1: Plaisir, Ashley.
0: Et continuez à aimer nos amis, les animaux.
1: Toujours.
0: Voilà, nos amis des bêtes. Et on se retrouvera dans 2 semaines pour une autre édition, avec un autre thème aussi. Retrouvez également cette émission en podcast sur
1: très
0: le
1: important.
0: Site mbc.mu. Vous retrouverez toutes les autres émissions aussi. Très bonne journée à tous. Merci à Aperna et merci à Arvin. À bientôt.
1: Au revoir.

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1: Très bonne journée à tous, il est 11h.

Eh ben oui, bonjour à tous, bienvenue en mode musical jusqu'à midi. Ashley Cornette aux commandes, j'espère que ça va. Juste avant, c'était Shakira avec Hips Don't Lie et la nouvelle version retravaillée. On espère que tout va bien aussi au boulot. En tout cas, merci de nous écouter en route et partout ailleurs à travers nos fréquences 98.9, 97.3 et le 91.7. Voici Common Odds, Don't Leave Me This Way, juste après le Soraté qui est Dadju. Bonne écoute.

Bob Marley and the Wailers, One Love, en tout cas sur RM à la Radio Nationale, du côté de Réduit, Moka, les alentours. Il fait beau en ce moment. On espère que c'est le même dans vos régions, du côté de Paille aussi. Oui, il fait beau, hein, si vous allez prendre la direction de Port-Louis ou même vous venez dans le sud. Du côté du Plaza à Rosyle aussi, au niveau de la circulation, c'est un peu au ralenti hein, si vous allez vers Rosyle en ce moment. Et par contre, si vous êtes du côté de Quatre-Bornes, eh bien, ça roule dans les deux sens. Bonne route à vous. Merci d'écouter RM à la Radio Nationale. On va écouter la chanteuse britannique Adele et Skyfall.

Monsieur Edouard Eli Cherry avec Save Tonight, c'était en 1997. Les merveilleux souvenirs, hein. Merci de nous écouter à 11h25. Bonne préparation à ceux qui préparent le déjeuner en ce moment. Et aussi, on salue ceux et celles qui nous écoutent dans les salons de coiffure. Bah oui, vous êtes tous aussi nombreux et nombreuses à nous écouter. Vous avez fait le bon choix. On va accueillir un duo très apprécié à Maurice. C'est Marvin et Léa Touros jusqu'au bout du monde. Et aussi, joyeux anniversaire à Johanna Marina Lechmanen du côté de la brasserie qui fête aujourd'hui son anniversaire. Une fidèle des fidèles, de la part de son mari Warren et son fils Kael et toute la famille.

Radioactive avec le groupe rock américain Imagine Dragons, c'était en 2012, hein, merveilleux souvenir, belle chanson aussi pour les fans de rock qui nous écoutent en ce moment. Il est 11h37, pour la suite on accueille le roi de la pop, Michael Jackson, avec le titre Black or White.

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Chez toi, chez moi, un message de bienveillance, de tolérance. Il parle d'accueillir l'autre comme un ami, même s'il vient d'ailleurs, et de se concentrer davantage sur leur ressemblance que leur différence. Matt Pokora, à l'instant, compagnie de Fally Yempuna, avec le titre Chez toi, chez moi. En tout cas, merci de nous écouter à 11h45 sur RM à la Radio Nationale. Et aussi, Happy Birthday, c'est votre anniversaire aujourd'hui. La suite avec Katy Perry, celle qui a de beaux yeux, avec le titre Firework.

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Pascal Obispo et Mélissa Mars avec 1980. C'était chez Cornette aux commandes pour votre émission musicale, en mode musical. Mais juste avant, c'était Nos Amis les Bêtes. Passez une excellente journée. Dans quelques instants, vous allez retrouver l'équipe de la rédaction pour le journal complet, présenter les infos à Maurice comme à l'étranger. Et aussi bien, juste après, vous retrouverez Nikita pour Retour du Monde. Passez une excellente journée. Et donc, comment je vous retrouve ce soir sur AM1 pour l'émission ces soirées-là, 20h-22h. Ciao, ciao.

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1: Bonjour à tous, il est midi.

0: de l'Afrique australe, l'intégration régionale jugée essentielle pour la transformation économique, vous l'entendrez. Dans ce journal aussi, les plages accaparées à certains endroits par les propriétaires de logements en bord de mer. Mais où se trouve au juste la frontière entre le domaine public et les terrains privés? On vous explique. Les vitres de votre véhicule sont teintées pour des raisons médicales. Le gouvernement vient de l'avant avec une loi pour bien encadrer cela. Et puis la Russie menace le Royaume-Uni pour avoir fourni des drones à l'Ukraine. La sécurité alimentaire, le changement climatique et le développement économique. Voilà les défis communs des membres de la SADC. Au cœur des priorités hier à Durban, où se sont retrouvés les 16 chefs d'État et de gouvernement pour le 46e sommet de la communauté. Le docteur Navin Ramgoolam y était, ainsi que le ministre des Affaires étrangères, Hitesh Ramphol. Et le mot d'ordre dans le discours d'ouverture du président sud-africain Cyril Ramaphosa, à la tête de l'instance décisionnelle suprême de l'organisation cette année, l'intégration régionale.
1: Nous devons transformer nos frontières en passerelles, nos ressources en industrie et notre population jeune en un puissant dividende démographique au bénéfice de tous les peuples d'Afrique australe. Nous devons aussi faire de cette solidarité, si forte au fil des années, une prospérité partagée. Ce sommet doit ainsi ouvrir une nouvelle ère d'intégration régionale, porteuse de dignité et d'opportunités dans le foyer de chaque citoyen d'Afrique australe. Of every citizen
0: of Southern Africa. Des propos recueillis par Abdel Bolaki. La session à huis clos s'est prolongée jusqu'à tard dans la soirée, avant que Cyril Ramaphosa ne vienne prononcer son discours de clôture. Le président sud-africain a indiqué, selon RFI, avoir pu s'entretenir avec ses homologues de façon honnête et transparente sur le défi complexe que représente, selon ses mots, l'immigration. Plusieurs nations membres de la SADC, comme le Zimbabwe, le Mozambique, le Malawi ou encore la RDC, sont directement concernées puisque leurs citoyens ont été visés par la colère des manifestants sud-africains et ont été rapatriés en masse. Ce sommet était aussi l'occasion pour le Premier ministre mauricien de rencontrer d'autres dirigeants afin de discuter de questions d'intérêt commun et des priorités stratégiques pour la région. Nous y reviendrons dans nos prochaines éditions. À Maurice, près d'une semaine après l'arrestation d'un constable et d'un sergent de police dans une affaire de corruption présumée, deux autres policiers ont été arrêtés et placés en détention hier après leur interrogatoire under warning. Selon la FCC, l'ancien sergent Louis Clifford, Moïse Michael Argendra et le sergent Vida Jiwon auraient monnayé leurs fonctions en 2024 pour obtenir une importante somme d'argent. On le rappelle, c'est une enquête sur une opération de perquisition menée en mars cette année-là au domicile d'un habitant de Vallée des Prêtres par une équipe de la Special Intelligence Cell, de la Special Supporting Unit. Les pages géométriques, voilà deux mots qu'on entend beaucoup depuis jeudi dernier quand le ministre des Terres, Shakil Mohamed, avait visité la plage de Pointe-des-Cenis pour faire le point sur l'accès aux plages, parce que certaines personnes se permettent d'étendre la clôture de leur propriété pied dans l'eau jusqu'à ces espaces publics. S'ajoute à cela une publication d'une page très suivie sur Facebook sur l'acquisition d'un logement en bord de mer que le ministre avait faite en 2024. Publication à laquelle Shakil Mohamed a vite répondu pour amener certaines précisions. Les plages à Maurice, on le sait, sont accessibles à n'importe qui. Il n'existe donc pas de plage privée, mais il y a bien des parcelles que l'État peut louer, se trouvant justement à Chibachu sur les pages géométriques.
2: En effet, pour bien comprendre la délimitation, il faut d'abord savoir que le droit mauricien distingue le rivage et les pages géométriques. Le rivage se situe entre la ligne de la mer à la marée basse, la low water mark, et celle à la marée haute, la high water mark. Le libre passage sur cet espace est protégé par la loi. Il est interdit de l'obstruer. Et de cette high water mark commencent les pages géométriques d'une largeur d'un peu plus de 81 mètres vers l'intérieur des terres, comme décrété depuis 1807. Elles font le tour de l'île pour un total de 2110 hectares, tous détenus par l'État. Personne d'autre ne peut en devenir propriétaire selon la loi éponyme. Mais cela n'exclut pas leur location, comme c'est déjà le cas pour les hôtels et certains projets immobiliers. Ces baux donnés par le gouvernement n'autorisent cependant en aucun cas la privatisation du rivage. Pas de cloison donc ou de barrière pour limiter l'accès. La même réglementation s'applique aux plages publiques qui comprennent la zone située entre la high water mark et une distance de 100 mètres à partir de la low water mark comme disposée dans la Beach Authority Act.
0: Les précisions

0: Bachi Bachou, Shakil Mohamed a annoncé hier à nos confrères de Top FM avoir lancé un registre d'accès aux plages. Un travail en cours après qu'il a constaté que plusieurs panneaux signalant ces accès à travers l'île ont été tout simplement enlevés. Le ministre des Terres a appelé que les panneaux trompeurs installés par certains propriétaires le long du littoral faisant croire que le rivage et la plage sont des espaces privés sont illégaux. Quant à la liberté d'expression en ligne, le gouvernement rappelle aux internautes qu'elle s'accompagne de responsabilités alors que le ministère des TIC prépare des consultations sur la vérification de l'identité des usagers des réseaux sociaux. Il renvoie au Cyber Security and Cyber Crime Act qui sanctionne le cyberharcèlement ainsi que l'utilisation d'un faux profil pour causer préjudice. L'administrateur d'une page a également l'obligation de modérer un contenu indésirable lorsqu'il lui est signalé par une autorité d'enquête. Les sanctions peuvent atteindre 1 000 000 de roupies d'amende et 20 ans de servitude pénale. Conduire avec des vitres teintées pour des raisons médicales, c'est ce que le ministère des Transports terrestres veut désormais encadrer. Nouvelles règles en préparation, le pare-brise et les vitres avant devront laisser passer au moins 75% de lumière avec une marge de tolérance de 5%. Les autorités veulent aussi fixer la liste des maladies concernées, exiger l'avis d'un médecin spécialiste et mettre en place un système de vérification des documents. Le ministre Osman Mahomed le confirme, le texte est actuellement en préparation.
1: Il y en a beaucoup l'auto pour trouver le chemin, cette vie même d'origine, cette vie teintée. Mais par devant, sur les côtés devant, des côtés, gauche et droite, ça n'a pas besoin tout le temps transparent, d'après les provisions de la loi. Hein. Mais il y en a du monde qui est en condition médicale, ça ne domaine n'a pas été réglementé du tout. Mais nous travaillons un document sur une base qui est pratiquée dans ce pays, et nous donnons des guidelines, à long last, comment nous dire, pour qu'un secrétaire ministre de l'Intransport soit capable de dire si oui ou non la personne est éligible pour ce vie devant teintée.
0: Osman Mahomed au micro de Rajmila Sitamoni. Dans un peu moins d'un mois, les 10 et 11 septembre prochains, Darren Tang, le directeur général de la WIPO, l'Organisation mondiale de la propriété intellectuelle, sera à Maurice. La WIPO souhaite renforcer sa coopération avec notre pays et c'est donc une visite qui permettra d'aborder plusieurs dossiers liés à la propriété intellectuelle et à la promotion de l'innovation. Selon Rajan Narsingan, le junior minister au ministère des Affaires étrangères, les discussions porteront notamment sur les licences d'importation parallèles et les brevets. Plusieurs sessions de travail sont prévues avec différents ministères.
2: Donc, nous interdit avec beaucoup de précautions, des interdits, pour qu'on ne baisse pas le prix, mais bien aussi assurer la qualité. Mais basé sur le parallèle importation, parallèle licensing, on a plusieurs manichures qui nous, disons, amendent nos législations. Donc, ils prennent l'occasion, nous gagnons pour parler, une discussion avec le directeur général là. Et nous faisons une requête aussi, et il peut y avoir des autres experts qui vont venir Maurice bientôt pour aider nous pour développer une stratégie.
0: Rajan Narsingan au micro de Rajmila Sitamoni. La Russie a accusé le Royaume-Uni d'avoir délibérément choisi d'aggraver la crise ukrainienne après la confirmation que des drones de fabrication britannique avaient été utilisés lors de frappes contre des cibles sur le territoire russe. L'ambassade de Russie au Royaume-Uni accuse Londres de se rendre complice et co-auteur de crimes sanglants et d'attaques terroristes. Les actions de Londres auront inévitablement des conséquences dont elle devra répondre, a-t-elle ajouté, précisant que plus son implication dans le conflit serait profonde, plus le prix à payer serait élevé. Et en réponse, un porte-parole du ministère de la Défense britannique a déclaré à la BBC que le Royaume-Uni se tenait côte à côte avec l'Ukraine. La Russie ne doit avoir aucun doute quant à la détermination de ce gouvernement à s'opposer à l'agression russe, tant en Ukraine qu'à l'encontre du Royaume-Uni et de nos alliés. C'est ce qu'a affirmé le porte-parole dans un communiqué. 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
4: Bonjour à tous, Maurice s'apprête à vivre une première historique. La FIFA organisera du 22 au 31 octobre en Azerbaïdjan la première Coupe du Monde U15 réservée cette année aux garçons. Toutes les associations membres de la FIFA peuvent y participer. Ainsi, les jeunes de deux seront de la partie. Une première détection a déjà été effectuée sous la direction de Rui Pedro et Mavin Josselin. Et la préparation se poursuit en vue de cette échéance internationale. Place à présent au sport de combat. Les championnats du monde de savate à saut se dérouleront du 9 au 12 septembre en France. 6 Mauriciens feront le déplacement.

0: Parmi eux, Grégory Thomassou, vice-champion du monde junior en combat l'an dernier, évoluera cette fois chez les élites en assou. À Bambou, il peaufine sa préparation avec l'objectif de décrocher une nouvelle médaille, voire le titre mondial.
1: Mentalement, je me parie, quand je me parie, mais je m'entraîne jusqu'à championnat du monde. J'en fais un défaut, moi, je me sentais là même. Et pas seulement avec mon bon coéquipier, bien sûr.
0: De son côté, l'entraîneur national Kosley Vissanjou se montre également confiant après plusieurs semaines de travail intensif.
2: Chaque boxeur qui peut aller, qui a un esprit qui peut remporter une médaille au sein de la société là. Mais je pense avec l'expérience, nous prenons une meilleure performance 2024.
0: Pour rappel, les championnats du monde de savate assaut auront lieu en France du 9 au 12 septembre prochain. Et lors de la précédente édition en 2024, la team Maurice avait récolté 4 médailles, dont une en argent et 3 en bronze. On reste dans le sport mauricien avec la première édition de Maurice Ride Run, prévue les 10 et 11 octobre. Une compétition qui réunira le trail et le cyclisme. Le trail aura lieu le 10 octobre avec des distances de 5, 12 et 20 km, tandis que les cyclistes seront en action le lendemain sur 69 ou 89 km. Tous les départs et arrivées sont prévus à Spark Cascavel. Les parcours cyclistes proposeront notamment 1000 ou 1200 mètres de dénivelé positif. Les parcours passeront par Plaine Champagne, puis l'arrivée à Cascavel. Les inscriptions sont actuellement ouvertes, comme nous le dit l'organisateur Sébastien Médan.
3: Préparez-vous à vivre un double événement exceptionnel au départ et à l'arrivée du Spark à Cascavel. Le 10 octobre, place au Beach Trail. Que vous soyez débutant ou confirmé, il y en aura pour tous les niveaux, avec des formats de 5, 10, 20 km et même à 20 km par équipe de 4 personnes. Le dimanche 11 octobre, les passionnés de vélo auront rendez-vous pour deux super cyclos sportives de 69 et 89 km. Au programme, l'ascension des montées mythiques de l'île Maurice, Chamarelle et Plaine Champagne.
0: Football international à présent, Liga, la première journée du championnat espagnol s'est poursuivie hier soir avec le Deportivo La Coruña et Elche qui se sont quittés sur un nul d'un but partout. Et la suite de cette première journée se poursuivra demain soir avec notamment l'entrée en lice de l'Atlético de Madrid face au promu Malaga. Et on termine avec une actualité qui agite les secousses, les coulisses du football mondial. Kevin Lamour, directeur des opérations de la FIFA, a quitté ses fonctions hier. Son départ intervient après ses critiques publiques contre le projet porté par le président Gianni Infantino visant à ouvrir une partie des activités liées à la Coupe du Monde à des investisseurs privés. La FIFA a confirmé la fin de sa relation professionnelle avec Lamour sans donner davantage de précisions sur les circonstances. Nouvelle qui nous amène à la fin de ce journal des sports. Merci de l'avoir suivi. La suite, c'est avec la Nikita.
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À midi passé de 14 minutes, Jove donne la lecture des avis d'obsèques. On nous prie d'annoncer le décès de monsieur Louis Arnold Jupin. Le décès de monsieur Louis Arnold Jupin, aussi connu sous le nom de Guy Papy, âgé de 77 ans. Le convoi sortira de chez son épouse, madame Jeannine Jupin, à Morcellement-Gitou, avenue Hirondelle à Trèfle-aux-Îles, aujourd'hui à 12h30, pour se rendre en l'église de Saint-Patrick à Rosil et de là au cimetière de Saint-Jean. Le décès de madame Marie-Joyce Sévère. Le décès de madame Marie-Joyce Sévère, Nicolie Mallet, aussi connue sous le nom de Joyce, ex-enseignante de pré-primaire, âgée de 65 ans. Le convoi sortira de son domicile.

Sicile, au P, numéro 50 à la Tour Kénic, Pointe au Sable, aujourd'hui à 14h, pour se rendre en église Saint-Mathieu à la Tour Kénic et de là à l'incinérateur de chez Belle. Le décès de Monsieur Louis Marlin Joseph Sévré. Le décès de Monsieur Louis Marlin Joseph Sévré, aussi connu sous le nom de Marlin, âgé de 71 ans. Le convoi sortira de son domicile à la rue Maisonnette à Rivière-des-Anguilles, aujourd'hui à 14h30, pour se rendre dans l'église Sacré-Cœur à Rivière-des-Anguilles et de là au cimetière de Souillac. Le décès de Madame Mariaï Goinden. Le décès de Madame Mariaï Goinden, née Armougum, aussi connue sous le nom de Dévégui, âgée de 63 ans. Le convoi sortira de son domicile au B numéro 77, avenue La Source à Quatre Bornes, aujourd'hui à 16h, pour se rendre au cimetière de Trois-Mamelles. Le décès de Monsieur Louis-Mario Jovan. Le décès de Monsieur Louis-Mario Jovan, aussi connu sous le nom de Mario, âgé de 61 ans. Le convoi sortira de son domicile à la rue Simonette à Canotte, demain mercredi à 10h30, pour se rendre en l'église Sainte-Cœur de Marie à Petite-Rivière et de là au cimetière de Saint-Georges, Petite-Rivière. Et on nous prie d'annoncer le décès de Monsieur Ernest Donald Razé. Le décès de Monsieur Ernest Donald Razé, aussi connu sous le nom de Donald, habitant au numéro 194 à 15 Canton, à Vacquois, âgé de 92 ans. Le convoi sortira de la chapelle ardente d'Elienson à la Route Royale Beaubassin demain mercredi à 11h15 pour se rendre dans l'église Saint-Paul à la caverne Vacquois et de là à l'incinérateur de Solferino. À toutes ces familles endeuillées, la MBC présente ses plus vives sympathies.

C'est parti avec les nouvelles du temps pour vous sur RM1 ainsi KM1. Et on démarre avec la situation générale pour Maurice. Des alizés humides et légèrement perturbés émanant de l'assez fort anticyclone influencent le temps local par moment. Et les prévisions pour les prochaines 24 heures, des périodes nuageuses cet après-midi avec des pluies intermittentes surtout chez la moitié est de l'île et sur le plateau central. La température maximale sera entre 21 et 24 degrés sur les terrains élevés et entre 26 et 28 degrés dans les régions côtières. Ces pluies persisteront durant la nuit ainsi que demain matin et pourraient être temporairement d'intensité modérée. Et des poches de brouillard sont aussi prévues dans certains endroits. La température minimale sera entre 16 et 18 degrés sur le plateau central et entre 20 et 22 degrés dans les régions côtières. Le vent soufflera du secteur S à environ 25 km par heure avec des rafales de l'ordre de 50 km par heure aux endroits exposés. La mer forte au-delà des récifs avec des houles du secteur sud de l'ordre de 3 mètres. Et attention, les sorties en haute mer sont déconseillées. Les marées hautes cet après-midi 15h28 et demain matin 4h24. Les marées basses ce soir 22h50 et demain matin à 8h53. Le coucher de soleil prévu à 17h57. Quant au lever du soleil demain matin sur l'île Maurice, ça va être à 6h29. Les nouvelles du temps pour Rodrigue. La situation générale, des nuages dans les alizés de l'assez fort anticyclone influencent le temps local par moment. Et les prévisions pour les prochaines 24 heures, il y aura des périodes nuageuses dans l'après-midi avec des ondées par moment et une maximale qui sera entre 25 et 27 degrés. Le ciel restera mi-couvert à parfois nuageux durant la nuit avec des ondées occasionnelles et il fera essentiellement beau demain matin avec une minimale qui sera entre 18 et 21 degrés. Le vent du secteur S de 25 à 35 km par heure avec des rafales de l'ordre de 60 km par heure. La mer forte au-delà des récifs avec des houles du secteur sud de l'ordre de 3 mètres. Et les sauteurs en haute mer, de même que dans les lagons de l'Est et du Sud, sont déconseillés. À noter que l'état des lagons s'améliorera graduellement durant la nuit. La pluviométrie durant les dernières 24 heures, Pointe-Canon à 0,5 mm, Plaine-Corail 1,7 mm et Patate-Théophile à 0,0 mm.

millimètres. Les marées hautes cet après-midi 15h37 et demain matin 3h52, excusez-moi. Et les marées basses ce soir 21h59 et demain matin à 9h47. Le coucher de soleil prévu à 17h35, quant au lever du soleil demain sur l'île Rodrigue, ça va être à 6h06. Bilta PCA pour Rodrigue, l'étang Lola-Mer pour Procène 24h. Banias qui pèse qu'il est dans Alizé anticyclone pour occasion un des tilaplis des temps en temps. Et divan pour souffler depuis l'Est Sud-Est 25 à 35 km par heure avec une rafale de l'eau de 60 km par heure. Lagon Leno et Cloès la mer praticable. En déobrisant la mer Lagon, l'Est et Clécide la mer pas praticable. Et pour une la houle de l'eau de 3 mètres en déobrisant. Attention, man sorti en déobrisant et coussi dans lagon Les Éclécides, zut déconseillé. Parce qu'il est à la mer de ban lagon Les Éclécides pour améliorer graduellement à soi. Ban marée haute, zodi l'après-midi 3h37 et dimanche matin 3h52. Ban marée basse, zodi à soi 9h59 et dimanche matin 9h47. Et on termine avec les nouvelles pour Saint-Brandon, la situation générale. Des nuages dans les alizés de l'assez fort anticyclone influencent le temps local. Et les prévisions pour les prochaines 24 heures, il y aura des périodes nuageuses dans l'après-midi avec des averses par moment qui persisteront durant la nuit ainsi que demain matin, accompagnées d'une maximale qui sera d'environ 28 degrés et une minimale d'environ 23 degrés. Le vent d'est sud-est à environ 30 km par heure et la mer forte avec des houles du sud de l'ordre de 3 mètres. Et les sorties en mer sont déconseillées. Les marées hautes cet après-midi 15h44 et demain matin à 4h13. Les marées basses ce soir 22h23 et demain matin à 8h49. Le coucher de soleil prévu à 17h53. Quant au lever du soleil demain matin sur Saint-Brandon, ça va être à 6h17. Et voilà, chers auditeurs, c'était les nouvelles du temps pour vous sur RM1 ainsi qu'AM1.

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0: Bonjour à toutes et à tous, bienvenue dans Autour du Monde sur RMA.
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0: Et oui, il est déjà midi passé de 28 minutes. Si vous venez tout juste de rejoindre RMA pour la pause déjeuner, ben soyez les bienvenus. On démarre avec Autour du Monde avec moi-même Nikita jusqu'à 14h. Alors on pose le rip, on prend une bonne, grande respiration, on va s'évader ensemble chez auditeurs. Le Tour du Monde, je vous ai préparé, on va dire, un itinéraire musical autant couleur, des vibrations jamaïcaines, nigériennes, mauriciennes aussi. Enfin, on va un peu de tout, du côté de Fidji, un petit peu du Sicile en Italie, dans l'Angleterre, enfin partout. Donc installez-vous confortablement, le voyage commence tout de suite sur RM. Nous avons démarré avec Christina Aguilera, avec Beautiful du côté des États-Unis d'ailleurs, avec un message, une balade poignante qui rappelle que peu importe les critiques ou le regard des autres, nous sommes tous beaux à notre façon. N'oubliez jamais ça, chers auditeurs. Et pour la suite, direction entre la Jamaïque et la Côte d'Ivoire. Alpha Blondy qui nous chante Jérusalem. Chanté en hébreu, en arabe, en anglais, en français, le morceau appelle à la fraternité, à l'unité entre les religions. C'est parti, Alpha Blondy pour vous.

créer cette vibe, petite reggae pour vous. Deux destinations juste magnifiques. D'abord la Martinique avec David Walters et son titre Criez-moi. Et oui, qui signifie tout simplement Appelle-moi, un titre solaire et chaloupé à la fois, porté par des percussions traditionnelles et une petite guitare acoustique. En tout cas, une belle invitation à la danse et au lâcher-prise. Et après la Martinique, direction la Polynésie avec Maoli qui chante Beautiful. Un autre son ensoleillé qui offre une balade belle, romantique, chaleureuse, qui célèbre par contre la beauté d'une femme. C'est parti pour ces deux belles destinations et ces deux titres incroyables. David Walters du Martinique, Criez-moi, et Maoli qui nous chante Beautiful du Polynésie.

0: 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Direction Cuba, cette fois-ci avec le groupe Moncada. Le titre que j'ai choisi, c'est El Pasito de la Bibi Jacua. Alors, le groupe, c'est une institution de la musique cubaine. Maintenant, ce groupe mythique, Marila Nueva Trova, le son cubain à la pop fusion. Et le morceau est un titre ultra festif, humoristique aussi à la fois, rythmé par des percussions et bien typique de la Havane. Et la chanson, la Bibi Jacua, étant une fourmi géante cubaine, la chanson invite à tout le monde à adopter son petit pas de danse sautillant. C'est parti, direction Cuba.
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Oui, une transe hypnotique qui nous vient du Niger, poétique aussi à la fois, venue directement du désert nigérien, les filles d'Iligadad. Pour clôturer cette première heure, l'hymne universel de la paix, de l'unité, désigné en chanson du millénaire par la BBC. Bob Marley and the Wailers et le fameux One Love, People Get Ready. Un message de rassemblement humaniste, d'amour partagé et d'espoir face à la Versité, un classique absolu d'ailleurs qui rassemble toutes les générations d'auditeurs. C'est parti.

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1: Et oui, contente de partager l'antenne avec vous, mais surtout de vous retrouver pour le dernier virage de notre émission Autour du Monde sur RM1. J'espère que votre début d'après-midi se passe à merveille, que vous soyez déjà en route pour aller au travail ou encore en plein déjeuner toujours. Bon appétit s'il y en a qui sont toujours à table en ce moment. Et pour cette dernière heure ensemble, je vous ai préparé une traversée ensoleillée quatre coins de la planète. Du disco funk des Caraïbes à la magie du Pacifique en passant par l'afrobeat, la musique indienne, fusion, l'évasion ne fait que commencer. Je vous propose tout de suite pour démarrer notre deuxième heure ensemble de prendre la direction des États-Unis avec Julie Cruz qui nous chante Falling. Et juste après, c'est parti pour la Turquie avec Yemon Moalen qui nous chante Changing Moments. Et oui, le percussionniste et compositeur Yemon mêle les traditions musicales du Moyen-Orient, du paysage méditerranéen et du jazz contemporain. C'est parti pour ces deux titres.

pièces instrumentales délicates et voyageuses à la fois, ou Lloyd, ou encore les percussions rencontrent l'harmonie moderne pour dépeindre justement le fil du temps qui passe. C'était Yenon Mullen de la Turquie avec son titre Changing Moments. Allez, un petit son justement dans la playlist de Jason Ira. Je vous propose pour la suite Chasing Love.

Un chef-d'œuvre qui nous vient du Trinidad et Tobago. D'ailleurs, un beau mélange entre disco funk caribéen, mais aussi la soul caribéenne du guitariste originaire de Trinidad et Tobago qui marie justement le groove disco des années 70 avec la douceur des rythmes caribéennes. Frais, élégant et parfaitement taillé justement pour vous faire bouger un petit peu en ce début d'après-midi. Allez, direction le Mali pour la suite avec l'artiste Oumou Sangaré. Et oui, cette diva de la musique Wassoulou, le titre Mogoya Mogote Diaby, qui signifie « On ne peut pas plaire à tout le monde », porté par un groove Ngoni percutant et sa voix magistrale. Le morceau traite les relations humaines et de la jalousie avec une sagesse mais aussi une énergie folle. Direction le Mali, chers auditeurs.

Après le Trinidad et Tobago, direction une belle collab entre l'Espagne et la Colombie. Rencontre romantique entre l'Espagnol Borja et la star colombienne Gracie. Une balade pop acoustique arrive, urbaine, ultra douce. Et le titre parle de ces moments simples du quotidien, partagés en couple, comme cuisiner de coquillettes au fromage qui valent tous les grands restaurants du monde. C'est parti.

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2: Allez, je propose pour la suite une belle extrait fusion Bollywood, extrait du Coke Studio India, morceau fusion décapante. Hein. Il réunit le chant folklorique Rajasthani traditionnel de Banveer Devi, un beat électronique rock moderne arrangé par Ram Sampath et le flow hip-hop de Hardcore. C'est parti pour ce choc culturel pour vous à l'antenne.

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Les îles Fidji pour vous sur RME. On arrive presque vers la fin de Tour du Monde. L'une des plus belles formations d'Island Reggae et du folk des îles Fidji, Lokomini Yalo, offre justement ce mélange unique de mélodies acoustiques apaisantes et ce rime reggae doux et d'harmonie vocale du Pacifique Sud. Allez, deux titres pour clôturer. Je vous propose cette fois-ci direction le Nigeria avec King Madi et BNXN, l'une des pépites Afrobeat, Afro R&B du Nigeria. Et juste après, direction la Sicile en Italie. Et on y va.

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1: Il est 13h passé de 56 minutes et oui, nous sommes arrivés à la fin d'Autour du Monde pour aujourd'hui. J'espère que vous avez passé un agréable moment avec moi à faire le tour du monde, à découvrir toutes ces musiques venues du monde, à ces artistes, ces cultures, ces langues et découvertes. J'en profite pour vous donner rendez-vous demain, toujours midi 14h, pour des nouvelles escales. En attendant, nous allons clôturer avec cette belle collaboratrie Cassani et Denzel. Et oui, make me believe. Gros bisous à tous.

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1: Très bon après-midi à tous, il est 14h.
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Et oui, 14 ans passés de 12 minutes sur votre radio RM1, chers amis auditeurs. En tout cas, plaisir de vous accueillir, bien sûr, en ce mardi, en espérant que vous passiez un très bon moment. Vous passez une bonne semaine surtout. Hein. Hier, c'était assez difficile de reprendre le lundi. Et là, bien sûr, c'est déjà mardi. Donc, un petit peu de courage. Demain, ce sera mercredi. Donc, voilà. Et c'était Mysterious Girl. Bien sûr, c'est l'extrait du deuxième album studio de Peter André. L'album s'appelle Natural et la chanson a été écrite par Peter André lui-même et Holly Jacobs. Et d'ailleurs, la chanson a été enregistrée chez Melodion Records en Australie le 14 août 1995 et la chanson est devenue un succès commercial. En tout cas, c'est un plaisir de vous accueillir pour Track and Tales comme chaque jour de la semaine, avec de la bonne musique, des infos comme d'habitude sur vos artistes préférés. Et je ne vous en dis pas plus. On parlera d'un artiste à partir de 14h30 de notre rubrique L'artiste du jour. Donc voilà. Et là, pour tout de suite, on y va pour un petit Sting, là-bas Sting, qui est le leader et chanteur de The Police. Groupe qui a très bien marché dans les années 80 et 90. Avant de partir faire sa carrière solo. Allez, c'est parti pour Sting.

La chanson s'intitule « Nava Soleil », 14h passé de 28 minutes à Lyon. On va y aller pour notre rubrique « L'artiste du jour ». De qui est-ce qu'on va parler aujourd'hui? On va parler des Star Sailor, qui est un groupe de rock alternatif britannique fondé en 2000 dans le nord-ouest de l'Angleterre. Son histoire tourne principalement autour de deux amateurs de musique, le batteur Ben Byrne et le bassiste James Telfox, qui jouent ensemble dans les années 90, qui décident de concrétiser leur projet de groupe. Ils se font alors rejoindre par le chanteur et auteur-compositeur James Walsh, puis par le claviériste Barry Westhead pour donner naissance à Star Sailor, le collectif. Bien que les membres du groupe ne sont pas réellement originaires de Wigan, eh bien, le destin a voulu qu'ils se retrouvent au bon endroit, au bon moment. Et tout commence lorsque le bassiste James Telfox et le batteur Ben Byrne se rencontrent dans une école à Warrington. Amoureux du même genre de musique, ils fondent alors leur premier groupe dans les années 90. Lorsque le chanteur tombe malade, ils se font rejoindre par le chanteur James Walsh, initialement nommé Waterface. Le groupe qui en résulte s'oriente vers une pop rock à l'anglaise. Il se fait ensuite rejoindre par le claviériste Barry Westhead en 2000 afin d'enrichir le son, et dans la même foulée, il décide d'emprunter le nom Star Sailor en référence à l'album éponyme de Tim Berkeley. Dans un premier temps, Star Sailor se contente d'arpenter différentes scènes locales, dont notamment celles de différents festivals britanniques. C'est lors de l'une de ses prestations live sur la scène du festival de Glastonbury qu'il se fait remarquer pour la première fois à travers l'originalité de ses sons pop-rock alternatifs. Il en résulte automatiquement un premier contrat d'enregistrement. Le premier single collectif intitulé Fever sera dévoilé une année plus tard chez le label EMI, une première sortie qui sera loin de passer inaperçue, permettant déjà à Star Sailor de s'identifier sur le plateau musical britannique. Et peu de temps après, eh bien Fever, dans la même année 2000, Star Sailor sort un premier album intitulé Love Is Here, l'opus débarquant dans les bacs sous l'étiquette de EMI Records, dévoile 11 titres inédits dont Tie Up My Hands, Talk Her Down ou encore Way to Fall, des chansons qui suscitent facilement l'intérêt du public, permettant ainsi à l'album de se hisser au sommet des charts britanniques. Le succès de l'opus offre également à Star Sailor l'opportunité d'une première grande tournée internationale, leur permettant de se présenter en dehors du territoire britannique, notamment aux États-Unis. Entraîné par les vagues de ce premier succès, Star Sailor dévoile un nouveau single, Lullaby, vers la fin des années 2001. Bien accueilli par le public, celui-ci sera également suivi par un second album, Silence is Easy, un an plus tard, avec 11 titres à l'honneur, si l'on ne cite que le célèbre Restless Heart. Ce deuxième opus donne encore une fois rendez-vous à des critiques élogieuses. La chanson titre de l'album parvient même à faire grand bruit dans le top 10, mais les ventes resteront pourtant modestes par rapport à celles de Love Is Here. Et cet opus dévoilera également quelques singles à succès aux côtés de Silence Is Easy, dont le célèbre Fall to the Floor, qui atteindra même le numéro 1 des charts français. Et 3 ans de carrière est déjà au cœur de la gloire. Le destin veut que Star Sailor ne s'éloigne pas encore des projecteurs en l'an 2005. Le groupe débarque ainsi avec un troisième album intitulé On the Outside, avec des titres inédits et des enregistrements live à la clé. Il en résulte encore une fois de plus de grandes acclamations, avec les titres In the Crossfire, This Time et Keep Us Together à l'honneur. L'opus ouvrira également au collectif la porte de différents festivals de renom, si l'on ne cite que le V Festival de l'année 2005. Et en 2007, le groupe se démarque également avec une nouvelle version de Fall to the Floor, parce que tellement cette chanson a marqué l'année 2005 et a été numéro 1 encore une fois en France. Donc voilà, ils continuent bien sûr de faire parler d'eux puisqu'ils sortent un nouvel album et un nouveau titre en 2009 avec Tell Me It's Not Over. Et bien sûr, Fall to the Floor fera un carton avec ce nouvel album aux États-Unis. Donc voilà un petit peu sur la carrière de Star Sailor. D'ailleurs, on va se faire plaisir avec une chanson qui a très bien marché de Star Sailor et qui a été numéro 1 en France. Voici Fall to the Floor.

Ah bah oui, hein, la version originale, bien sûr, elle a été reprise par pas mal d'autres artistes, mais ça c'est la version originale Ben E. King, Stand By Me. C'était en 1961 et elle a été écrite par King lui-même, et également avec Jerry Leiber et Mike Stoller. Et bien sûr, la chanson a atteint le numéro 5 du US Single Charts. En tout cas, c'est une très très belle chanson. Hein. Et la chanson, bien sûr, a été reprise à chaque fois par pas mal d'artistes. Et elle est d'ailleurs la chanson de la bande originale du film qui porte le même nom. Le film est sorti en 1986, à plus tard. Hein. Donc, Stand By Me. Et bien sûr, ils ont utilisé la chanson de Ben E. King pour la mettre dans le film. Allez, on va continuer avec Jack Johnson. Voici Banana Pancakes.

Eurythmics avec Sweet Dream, 14 heures passées dans 52 minutes à venir dans pas longtemps. Ce sera votre point info de 15h. Mais pour tout de suite, on va se faire plaisir avec les années 80. Bah oui, on sait que vous êtes fan des années 80. En tout cas, moi, j'espère que vous passez un bon moment avec nous, un bon mardi, de la bonne musique pour vous donner du courage surtout. Et pour vous aider, parce qu'on sait que le début de semaine, c'est toujours dur. Allez, c'est parti pour les New Kids on the Block, groupe formé en 1980 et qui aurait vendu plus de 80 millions de disques à travers le monde. Voici leur titre Step by Step.

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1: Très bon après-midi à tous, il est 15h.

0: Et c'est parti pour le point info de 15h présenté aujourd'hui par Lovina Sophie. Très bon après-midi à vous, Lovina.
1: Bon après-midi, Elodie. Bon après-midi à tous. Le gouvernement mauricien envisage la mise sur pied d'un Carrier Neutral Green Data Center. L'annonce a été faite hier par le Premier ministre, le Dr Navin Ramgoolam, à Durban, lors du sommet de la SADC. Ce centre de données pourrait à terme desservir l'ensemble de la région. Le chef du gouvernement a également évoqué les différentes initiatives de Maurice dans le domaine de l'intelligence artificielle. Selon lui, ces initiatives pourraient largement profiter au continent africain. Le sommet de la SADC, qui regroupe 16 pays, s'est achevé hier soir. 15 pays membres étaient présents. Les Comores, elles, étaient absentes en raison d'un retard dans le paiement de leurs cotisations. La session à huis clos s'est prolongée jusqu'à tard dans la soirée, avant que le président sud-africain Cyril Ramaphosa, également président en exercice de la SADC, ne prononce son discours de clôture. Et impossible pour lui de ne pas parler de

la question migratoire alors que son pays a été secoué en juin par des manifestations contre les immigrés en situation illégale. Cyril Ramaphosa a exprimé des regrets face à cette situation et a remercié les pays concernés pour leur

0: en liberté sous caution de l'homme d'affaires malgache. La FCC invoque notamment des risques de fuite, d'interférence avec des témoins et de manipulation de preuves. L'enquêteur a détaillé les 5 volets de l'enquête visant l'homme d'affaires malgache. Il concerne la vente de 5 Boeing 777 destinés à l'Iran, l'exportation de litchi, l'importation de blé et la construction d'une autoroute à Antananarivo. Arrêté le 24 octobre dernier, Mamra Vatomang fait face à 2 accusations provisoires de blanchiment d'argent et à une accusation provisoire d'entente délictueuse. Une affaire complexe, mais Ravindra Chimaji collabore pleinement avec les enquêteurs. C'est ce qu'a déclaré l'enquêteur principal de l'Anti-Drug and Smuggling Unit de Rosy-Lancourt ce mardi, alors que le suspect a comparu une nouvelle fois devant la justice. Le policier répondait aux questions de Maître Nabil Kofid, l'avocat de Ravindra Chimaji, qui avait été arrêté dans le cadre de la saisie de 156 kilos de cannabis estimé à 234 millions de roupies à l'île de La Réunion. La police a maintenu son objection à sa remise en liberté sous caution. Il a ainsi été reconduit en cellule policière jusqu'au 25 août. Cet habitant de La Golette fait face à une accusation provisoire de complot en vue d'importer du cannabis à Maurice. Également en détention dans cette affaire, Gulshan Govin, époux de Véronique Le Govin, et Daniel José Auguste. Ce dernier est soupçonné d'avoir dissimulé un 4x4 dans le cadre de ce trafic. À l'étranger, la justice syrienne condamne à mort Wassim al-Assad, un cousin du président déchu Bachar al-Assad. Il a été reconnu coupable d'actes qualifiés de crimes contre l'humanité et de crimes de guerre. L'ex-président Bachar al-Assad a lui-même été condamné à mort pour contumace il y a une semaine. Fin de ce flash, je vous retrouve à 16h30 pour développer ces titres. La suite avec vous, Elodie.
1: Merci à vous, Levina, et à tout à l'heure sur RM1.
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Bryan Adams avec Everything I Do It For You, 15h passé de 14 minutes. Bah oui, en espérant que vous passiez un bon moment. Merci d'avoir choisi RM1 pour continuer de vous accompagner en ce début d'après-midi. Et là, on va continuer avec un petit Nick Kershaw, auteur, compositeur, interprète, multi-instrumentiste et producteur anglais, né à Bristol le 1er mars 1958. Allez, on y va pour Wouldn't It Be Good?

15h passées de 22 minutes sur RM1. C'est parti pour le communiqué de la Central Electricity Board. Le CEB avise les abonnés habitant la Tour Kénic dans les avenues de la Tour Kénic, Anthurium, Andrianum, Cro

carton, hibiscus, marguerite, jasmin, anémone, muguet, jasmin, zénia, pétunia, hibiscus, bougainvillé, Kenneth Nelson, terrasson et géranium, que la fourniture d'énergie sera interrompue le jeudi 20 août entre 8h30 et 15h. Alors, ces coupures sont raison des travaux d'entretien qui seront effectués sur le réseau électrique. La fourniture sera rétablie sans préavis à l'achèvement des travaux. Le CEB s'excuse pour tout inconvénient.

Simply Red avec Stars, on continue avec Human Nature, chanson composée par Steve Porcaro, écrite par John Batty, c'est produit

par Quincy Jones et interprété par bien sûr The One and Only Michael Jackson, sorti en tant que single le 3 juillet 1983. La chanson est tirée de l'album Thriller et elle forme partie, c'est le cinquième des 7 singles issus de cet album.

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0: Boulez avec un stylo, 15 ans passés de 56 minutes, votre radio RM1. Bon, en tout cas, j'espère que vous avez passé un bon moment avec nous, chers amis auditeurs de la bonne musique. Ça va continuer comme d'habitude, comme chaque après-midi, du lundi au vendredi, dans le Afternoon Ride avec Elvis, 16h, 18h, pour vous accompagner. On baisse les vitres, on respire l'air frais, on se détend, on écoute de la musique sur votre radio préférée RM1. Et bien sûr, on va se retrouver demain, 14h, 16h pour Track and Tales. En attendant, eh bien, je vous dis...
1: Ciao, ciao!
0: Allez, ciao, ciao, chers amis auditeurs. Bah oui, Elvis est là. Allez, on termine en beauté avec Madonna, extrait de son album Celebration. Voici Open Your Heart.

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1: Bienvenue sur Aramant 16h. Comment allez-vous les amis? Ça se passe bien votre fin de journée? J'espère que vous avez passé quand même une belle journée, que ce soit au travail ou encore à la maison, ou encore là sur les routes où il y en a pas mal qui circulent et qui écoutent la radio. Ça c'est une très très bonne chose. De la bonne musique, vous le savez, chaque après-midi, dans votre Afternoon Ride. Alors Afternoon Ride, notre playlist est complète. Hein. Alors nous avons de la musique des années 80, par exemple. Voilà. Il y aura du Kim Wilde qui arrive dans un instant avec Cambodja. Et il n'y a pas que des années 80. Hein. On a aussi des années 90, par exemple, Axel Red. 80, 90 et même 2000 aussi. Ouais, il y a Coldplay aussi qu'on a calé pour vous. Et des nouveautés. Wow.

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2: Bon après-midi, merci d'écouter RM1, il est 16h30.

0: L'actualité de ce mardi, Lévina Sophie, bon après-midi.
1: Bon après-midi Elvis, bon après-midi à tous.
0: Les titres.
1: Sommet de la SADC à Durban, technologie et IA, Maurice affiche ses ambitions régionales avec un projet de Carrier Neutral Green Data Center. Le sommet s'est achevé où la question migratoire a dominé les débats. Affaire des 156 kilos de cannabis saisis à La Réunion, l'enquêteur de la brigade antidrogue fait état d'une affaire complexe en cours de bambou. À l'étranger, la Syrie condamne à mort Wassim al-Assad, cousin du président déchu. Et au Moyen-Orient, les États-Unis accusent Israël de frappe en Syrie. Merci de nous rejoindre pour cette édition. Je vous le disais au sommaire, le gouvernement mauricien envisage la mise sur pied d'un Carrier Neutral Green Data Center, annonce du Premier ministre le Dr Navin Ramgoolam hier à Durban lors du sommet de la SADC. Ce centre de données pourrait desservir l'ensemble de la région. Le chef du gouvernement s'est également attardé sur les différentes initiatives de Maurice en matière d'intelligence artificielle qui, selon lui, pourrait grandement profiter à l'Afrique. Écoutez un extrait de son intervention.
2: And I'm pleased to inform you that Mauritius is willing to set up a career neutral green data center. 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We envisage a digital embassy village, where African nations can have their own protected sovereign digital environments, physically and technologically separated, yet benefiting from the common world-class infrastructure. That is the legacy we want to bequeath to future generations.
1: Le sommet de la SADC, qui regroupe 16 pays, s'est achevé hier soir. 15 pays membres étaient présents.

0: ans. Les Comores, elles, étaient absentes en raison d'un retard dans le paiement de leurs cotisations. La session à huis clos s'est prolongée jusque tard dans la soirée avant que le président sud-africain, Cyril Ramaphosa, également président en exercice de la SADC, ne prononce son discours de clôture. Impossible pour lui de ne pas évoquer la question migratoire. Son pays a été secoué en juin dernier par des manifestations visant les immigrés en situation irrégulière. Le point avec Achibachou.
1: Plusieurs pays membres de la SADC sont directement touchés par ce sujet. Le Zimbabwe, le Mozambique, le Malawi et la République démocratique du Congo. Leurs ressortissants ont notamment été pris pour cible par des manifestants sud-africains hostiles à l'immigration avant d'être renvoyés massivement vers leur pays d'origine. Cyril Ramaphosa a exprimé ses regrets face à cette situation. Il a également remercié les pays concernés pour leur compréhension. Ces tensions étaient aussi visibles en marche du sommet. Le collectif March and March, connu pour ses mobilisations contre l'immigration clandestine, avait organisé un rassemblement le 17 août, le jour même de la clôture des travaux. Dans son communiqué final, la SADC a réaffirmé son soutien à la République démocratique du Congo dans ses efforts pour rétablir la paix et la sécurité. L'organisation a également appelé les acteurs politiques malgaches à préserver la stabilité du pays. Cyril Ramaphosa a par ailleurs insisté sur la nécessité de développer les infrastructures régionales, notamment les corridors destinés à faciliter les échanges commerciaux entre les États membres. Autre avancée annoncée lors de ce sommet, le projet de visa touristique commun aux pays de la SADC. L'accord a été approuvé, il doit désormais être signé par l'ensemble des États membres.
0: Dans le cahier judiciaire, les débats entourant la nouvelle demande de remise en liberté sous caution de Mam Ravatomang se sont poursuivis devant la Bail and Remand Court ce mardi. L'enquêteur principal de la Financial Crimes Commission a été contre-interrogé par Maître Kushal Lobin, avocat de Mam Ravatomang. La Financial Crimes Commission s'oppose toujours à sa remise en liberté sous caution. La FCC invoque notamment des risques de fuite, d'interférence avec des témoins et de manipulation de preuves. L'enquêteur a détaillé les 5 volets de l'enquête visant l'homme d'affaires malgache. Il concerne la vente de 5 Boeing 777 destinés à l'Iran, l'exportation de litchi, l'importation de blé, la construction d'une autoroute à Antananarivo. Arrêté le 24 octobre dernier, Mam Ravatomang fait face à 2 accusations provisoires de blanchiment d'argent et à une accusation provisoire d'entente délictueuse. Une affaire complexe, mais Ravindra Chimaji collabore pleinement avec les enquêteurs. C'est ce qu'a déclaré l'enquêteur principal de l'Anti-Drug and Smuggling Unit de Rosy-Lancourt ce matin, alors que le suspect a une nouvelle fois comparu devant la justice à Bambou. Le policier répondait aux questions de maître Nabil Kofid, l'avocat de Ravindra Chimaji, qui avait été arrêté dans le cadre de la saisie de 156 kilos de cannabis estimé à 234 millions de roupies à l'île de La Réunion. La police a maintenu son objection à sa remise en liberté sous caution. Il a ainsi été reconduit en cellule policière jusqu'au 25 août. Cet habitant de La Golette fait face à une accusation provisoire de complot en vue d'importer du cannabis à Maurice. Également en détention dans cette affaire, Gulshan Govin, époux de Véronique Le Govin et Daniel José Auguste. Ce dernier est soupçonné d'avoir dissimulé un 4x4 dans le cadre de ce trafic. Autre comparution en cours cet après-midi, le sergent Jiwan et le sergent Orjendra, qui a pris sa retraite de la police, ont été reconduits en cellule, anciennement affectés à la cellule d'intelligence de la SSU qui a été démantelée. Ils ont été inculpés provisoirement sous une accusation de public official using position for gratification. Leur arrestation fait suite à une perquisition controversée au domicile d'un habitant de Vallée des Prêtres le 30 mars 2024. Des anomalies ont été relevées lors de cette opération, alors qu'une importante somme d'argent aurait disparu selon l'habitant de Vallée des Prêtres qui a saisi la FCC. Rappelons que plusieurs ex-membres de l'ancienne Special Cell de la SSU ont été arrêtés dans cette affaire, ainsi que son ancien responsable, l'ASP Siou. 4 décès ont été enregistrés en 24 heures dans des accidents de la route. Dans la soirée de lundi, un piéton de 65 ans a été mortellement fauché par la voiture d'un conducteur de 29 ans. Le drame a eu lieu à Bel Air. Et aux petites heures du matin, un individu qui n'a pour l'instant pas encore été identifié a été mortellement renversé à Rivière-Noire. À l'hôpital Victoria Condos, un homme de 82 ans est décédé hier alors qu'il était hospitalisé depuis une semaine à la suite d'un accident de la route à Phoenix. Il avait été percuté par la voiture d'un homme de 26 ans. Un habitant de La Rosa, âgé de 60 ans, est également décédé.

0: décédé hier après avoir été renversé par une fourgonnette à Gros-Billot. Une nouvelle voie pour porter les relations entre Maurice et l'Afrique du Sud vers de nouveaux sommets. Le nouveau haut-commissaire de la République d'Afrique du Sud à Maurice, Heinrich Giovanni April, a officiellement pris ses fonctions après avoir présenté ses lettres de créance au président de la République, Darambia Gokul, ce matin. Accompagné de son épouse, il s'est entretenu avec le chef de l'État avant de signer le livre des visiteurs à l'issue de la rencontre. Heinrich Giovanni April au micro de Brian Kaheri.
1: We have a long-standing relationship with the peoples of Mauritius, and we have come here to come and reaffirm the bilateral agreements that we have got, building on it and continue to strengthen the bilateral relations that we have. Over years, the South African government and the government of Mauritius have had cordial relations, supporting one another in various industries, both economically, socially, and so forth. We have here come to continue on that specific commitment.
0: Le ministère des Technologies et de l'Information et de la Communication rappelle les responsabilités liées à l'utilisation des réseaux sociaux ainsi que les sanctions prévues par la Cyber Security and Cybercrime Act 2021 contre certains contenus illégaux. Le ministère appelle les internautes à vérifier les informations avant de les partager et les administrateurs de pages et de groupes à assurer une modération responsable. Il rappelle que les réseaux sociaux sont des espaces de communication, de débat et d'échange d'idées où la liberté d'expression doit toutefois s'exercer dans le respect de la loi. Cette liberté ne doit pas servir à diffamer, menacer, tromper, inciter à la haine ou compromettre la sécurité publique et nationale. Le ministère invite donc les utilisateurs à faire preuve de prudence et de responsabilité avant de publier ou de partager du contenu en ligne. À l'étranger, la justice syrienne condamne à mort Wassim al-Assad, un cousin du président déchu Bachar al-Assad. Il a été reconnu coupable d'actes qualifiés de crimes contre l'humanité et de crimes de guerre. L'ex-président Bachar al-Assad a lui-même été condamné à mort par contumace il y a une semaine. Et puis au Moyen-Orient, en direct, les États-Unis accusent Israël de frappes en Syrie qui ont touché un aéroport militaire dans le nord-ouest syrien. Washington a dénoncé une escalade inutile. Dans une déclaration publiée sur X, Tom Barrack, ambassadeur des États-Unis en Turquie et envoyé spécial du président américain pour la Syrie et l'Irak, a indiqué que les États-Unis étaient profondément préoccupés par ces attaques et a ajouté que Washington encourageait toutes les parties à privilégier un dialogue rationnel plutôt que de nouveaux incidents militaires. Voilà qui conclut ce journal. Merci à Kovila Iyadj à la réalisation. À suivre l'actualité sportive avec Jessie Ougara.
2: Merci Lovina Sophie.
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2: Bon après-midi à vous tous. 16h passées de 41 minutes sur les ondes de la MBC Radio RM1. Des nouvelles sur le plan local en beach volley. Maurice participe à partir de ce mardi au championnat d'Afrique à Alexandrie en Égypte. En féminin, pour son premier match, la paire mauricienne composée de Lisa Bonne et de Johanita Latour affronte le duo Rana et Mariam de l'équipe Égypte 2. En masculin, pour son entrée en lice, le duo Gilbert Alfred Akash Dubraz joue en ce moment même contre les Kenyans Makuto et Amatula. Alors le premier set a été remporté par le Kenya. On joue actuellement le deuxième set. Les championnats d'Afrique de beach volley, il faut souligner, sont qualificatifs pour les Jeux Olympiques de Los Angeles prévus en 2028. En natation, Aniro Rama est le nouveau président de la Fédération mauricienne. Il vient d'être élu à l'unanimité lors d'une réunion du comité exécutif de la FMN. Aniro Rama prend les rênes de la Fédération mauricienne après que Cédric Batfield ait décidé de démissionner en tant que président, évoquant des raisons personnelles. Mais il reste membre de la Fédération locale. Football sur le plan international, à quelques jours de du coup d'envoi de la Premier League, les clubs anglais ont déjà sorti le chéquier. Près de 2 milliards d'euros ont été investis sur le marché avec deux transferts qui dépassent la barre des 100 millions de livres. Chelsea et

0: Manchester City donne le ton comme nous le dit Ashley Sitana.
1: En Premier League, quand il s'agit de mercato, les millions ne manquent pas. Et cet été encore, les clubs anglais frappent fort. En tête du classement, Morgan Rogers. Aston Villa l'a vendu à Chelsea pour environ 117 millions de livres, soit le nouveau record britannique. À 23 ans, l'international anglais arrive chez les Blues avec une énorme pression sur les épaules. Juste derrière, Manchester City a déboursé 116 millions de livres pour arracher Elliot Anderson à Nottingham Forest. Un nouveau record pour les Citizens qui reconstruisent leur milieu sous les ordres d'Enzo Maresca. Et ce, après les départs de Bernardo Silva et de Rodri dans ce secteur. Enzo Fernandez est aussi recherché. Tottenham n'est pas en reste. Les Spurs ont misé gros sur Sandro Tonali, recruté à Newcastle pour environ 90 millions de livres, mais aussi sur Matheus Fernandes, arrivé de West Ham, pour près de 85 millions. Du côté d'Arsenal, le champion d'Angleterre a réalisé un gros coup avec Bruno Guimarães. Le Brésilien quitte Newcastle pour 75 millions de livres et vient renforcer un entrejeu déjà ambitieux. Les Gunners pourront aussi compter sur le Grec Christos Tsolis en provenance du club Bruges. En attendant peut-être Bradley Barcola et Ibrahim Mbaye, Liverpool a déjà investi sur Jérémy Jacquet, recruté à Rennes pour environ 60 millions de livres. Victor Muñoz a lui aussi rejoint les Reds pour 34,5 millions de livres. Ronald Araújo, lui, arrive sous la forme d'un prêt. Tandis que Manchester United a dépensé 50 millions pour attirer André Santos depuis Chelsea. Et le mercato est loin d'être terminé. D'autres grosses transactions pourraient encore être conclues avant le 1er septembre. La Premier League reprend ce vendredi. Pour les nouvelles recrues, il faudra maintenant justifier tous ces millions sur le terrain.
0: Deux autres nouvelles sur le football. Le capitaine de l'équipe d'Espagne, championne du monde, Rodri, est arrivé à Barcelone hier pour signer un contrat champion de la Liga, le FC Barcelone, alors que l'une des sagas du mercato estival touche à sa fin. Jouer pour le FC Barcelone est un rêve, a déclaré le milieu de terrain aux journalistes qui l'attendaient à l'aéroport. Rodri a aussi déclaré que ses objectifs avec Barcelone seraient la Ligue des champions et tout ce qui viendra sur le chemin du Barça. Resté sur le banc face à Aston Villa en Supercoupe d'Europe, Bradley Barcola, 23 ans, a été envoyé en tribune pour le trophée des champions perdu par le PSG contre Lens dimanche. Une mise à l'écart bien partie pour durer, puisque selon l'équipe, l'ailier parisien ne réintégrera pas le groupe tant que son transfert à Liverpool ne sera pas bouclé. Promu en Premier League, Coventry poursuit son mercato avec l'arrivée de Taiwo Awoniyi, 29 ans. L'attaquant nigérian quitte définitivement Nottingham Forest pour rejoindre les Sky Blues dans le cadre d'un transfert estimé à 10,5 millions d'euros. Après 4 saisons chez les Tricky Trees, l'ancien joueur de Liverpool va tenter de se relancer sous les ordres de Frank Lampard. L'Olympique lyonnais joue une partie de son avenir européen ce mardi avec un déplacement sur la pelouse de Fenerbahçe à l'occasion du barrage aller de la Ligue des Champions. Cette première manche qui sera jouée aujourd'hui à Istanbul. La crise se poursuit à la FIFA après s'être opposée publiquement au projet controversé de Gianni Infantino. Le directeur des opérations, Kevin Lamour, a été licencié et la contestation gagne désormais plusieurs fédérations européennes. La Fédération française de football est dans la balance. Nous retrouvons HD Citana.
1: Le bras de fer avec Gianni Infantino fait une nouvelle victime. Kevin Lamour, directeur des opérations de la FIFA et considéré comme le numéro 3 de l'instance, a été licencié ce lundi après 2 années au sein de l'organisation. Le Français de 45 ans s'était ouvertement opposé au projet d'Infantino visant à ouvrir une partie des compétitions de la FIFA dont la

0: Coupe du Monde à des investisseurs privés. Fin juillet, l'Amour avait dénoncé le projet d'une seule personne, estimant que le dossier ne devait pas aboutir. Il avait même déclaré être prêt à perdre son emploi. La contestation se poursuit. Plusieurs fédérations européennes ont retiré leur soutien à Gianni Infantino, tandis que la Fédération française de football réclame toujours une réforme de la gouvernance de la FIFA. Le président de la FFF, Philippe Diallo, ne voterait pas pour Infantino en l'état, tout en souhaitant attendre de connaître les candidats à la prochaine élection avant d'arrêter définitivement sa position. Une nouvelle pression pour Infantino, qui vise un quatrième mandat lors du congrès électif prévu en mars 2027 au Maroc.
1: Et tennis pour terminer avec le Masters 1000 de Cincinnati aux États-Unis. En masculin, l'Allemand Alexander Zverev a éliminé le Français Terence Hatman et se qualifie pour les huitièmes de finale. Autre qualification pour ce tour, celle de l'Américain Tommy Paul, qui a battu le jeune Paraguayen Adolfo Vallejo. De son côté, le Français Arthur Fils a connu quelques difficultés avant d'éliminer Jiří Leheka hier soir. En féminin, le retour des sœurs Williams, Venus et Serena en double était une des attractions de ce tournoi, mais elles se sont inclinées d'entrée face à la paire Marta Kosciuk-Peyton. Stearns, nouvelle qui nous amène à la fin de cette page sportive à 16h passées de 49 minutes. Merci de l'avoir suivi. Bonne écoute sur MBC Radio RM1 avec vous dans quelques instants, Elvis Kennett.
2: Merci, le journal des sports, Jesse Ougara.
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2: 16h50, bienvenue sur votre radio en ce mardi après-midi. J'espère que vous avez passé une belle journée. Vous rentrez chez vous maintenant, vous êtes dans la voiture. Ça y est, bah, c'est terminé pour aujourd'hui. Vous rentrez, donc vous allez vous préparer, vous passez une belle soirée en tout cas. On a le plein, tout ce qu'il faut pour vous permettre justement de rentrer chez vous positivement avec plein de tubes dans la tête, évidemment. Si c'est votre anniversaire, tiens, joyeux anniversaire aujourd'hui. Passez surtout des bons moments en famille. Tout comme aujourd'hui, c'est l'anniversaire du chanteur Julien Leeb. On le connaît bien sûr avec ce titre, Autrement. Il fête aujourd'hui ses 27 ans. On écoute et juste après, on va aussi parler de l'anniversaire de Mika. Bienvenue sur RM1.
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0: Julien Leb à l'instant. Autrement, il fête son anniversaire aujourd'hui. 27 ans aujourd'hui pour ce chanteur qui connaît quand même pas une superbe carrière. Relax, take it easy. Mika, il fête aujourd'hui ses 43 ans. Le chanteur Mika qui a connu quand même pas mal de succès, pas mal de tubes qu'on connaît de lui par exemple. Relax, take it easy les amis. 43 ans pour Mika. Et puis aujourd'hui le chanteur Hugo Frey, figure majeure je dirais de la chanson française, fête lui ses 97 ans. Alors Hugo Frey, il est connu pour pas mal de tubes qu'on aime bien d'ailleurs, des tubes des années 60, 70 comme Céline par exemple.
1: Dis-moi Céline, les années ont passé.
0: Ah ouais, c'est vrai que les années ont passé, franchement. Céline, il y avait aussi, allez je prends comme ça

avait aussi cette chanson que j'aime bien, Triste, qui parle l'histoire d'un cheval. Vous vous rappelez de Stu Ball? Hugo Frey qui fête aujourd'hui ses 97 ans. Et aujourd'hui, tout à l'heure, à 17h30, on va vous proposer un titre collector de sa collection Santiano. Sera tout à l'heure, juste après l'horoscope, à 17h30. Et puis, si je vous balance un extrait, vous allez reconnaître cette voix. Ah, il avait quoi, 10 ans, 11 ans à l'époque? Oui. Noam, vous vous rappelez de lui? Eh bien, elle fête aujourd'hui son anniversaire. Il a, du coup, 64 ans. Noam, il chante plus. Il chante plus, non, non. Il est dans le business maintenant. Voilà, Noam. Et puis, tout à l'heure aussi, on va avoir une grosse pensée à 17h15. Je vais vous raconter l'histoire de la chanson She's Like the Wind. Vous connaissez bien sûr Patrick Swayze, acteur, danseur, chanteur et producteur américain. Il est né le 18 août 1952. Il nous a malheureusement quittés le 14 septembre 2009. Je vous raconte l'histoire de She's Like the Wind tout à l'heure à 17h15. Belle chanson. Devenu indissociable du film Dirty Dancing, on se rappelle. Vous saurez tout, bien sûr, sur l'histoire de cette chanson tout à l'heure. Je vous laisse en compagnie de Black Eyed Peas. Voici I Got a Feeling, 16h56. Bienvenue sur RMA.

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1: Bienvenue sur votre radio RM1, il est 17h. Allez, encore une heure à passer ensemble. Bienvenue si vous venez de nous rejoindre. Donc, on fait la route ensemble. On vous accompagne sur la route, comme ça, tranquille. En tout cas, bonne route à vous. Si vous êtes pris dans le trafic en ce moment, courage. N'oubliez pas, restez tout le temps cool. Hein, pas d'excitation, pas d'énervement hein, au volant. Restez concentré sur la route. Et écoutez de la bonne musique pour vous accompagner jusqu'à chez vous. Et As It Was, vous rappelez ce titre de Harry Styles. Ça arrive aussi, la rediff de Mailing Tech Talk. Qui passe chaque matin d'ailleurs dans la matinale à 16h45. Les années 80, Terry Hazard, James Blunt également arrive avec Goodbye My Lover. Que des tubes pour vous accompagner. Bienvenue sur RM1.

0: et que des liaisons soient sectionnées. Des navires repérés à proximité ont été soupçonnés d'avoir agi délibérément pour des raisons géopolitiques. Mais ce qui se profile pourrait être d'une toute autre ampleur. Des chercheurs de l'Université de défense nationale chinoise lancent une mise en garde. Les drones sous-marins autonomes, de plus en plus performants et accessibles, pourraient être utilisés pour attaquer ces câbles et isoler des pays entiers du réseau mondial. Ces engins pilotés par l'intelligence artificielle peuvent fonctionner sans intervention humaine, pendant des semaines, sans émettre le moindre signal, ce qui les rend quasiment indétectables. Organisés en essaim, ils pourraient patrouiller les fonds marins, tendre des embuscades, coordonner des frappes simultanées. Les mêmes chercheurs s'en prennent d'ailleurs à l'alliance entre l'Australie, le Royaume-Uni et les États-Unis, qui développent ses propres drones sous-marins. Ils y voient une tentative de domination militaire des profondeurs marines. Ce qui est troublant dans tout cela, c'est l'invisibilité du risque. On parle du nuage informatique, comme si les données flottaient dans l'air. En réalité, elles voyagent au fond des océans, dans des câbles que l'on pourrait sectionner sans bruit, sans témoin. Reste une question, sommes-nous suffisamment conscients de la fragilité de cette infrastructure dont dépend notre vie numérique? C'était TechTalk sur RMI.
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1: Et en ce 18 août, les amis, on va rendre hommage donc à notre chanteur quand même bien, Patrick Swayze, acteur aussi, bien sûr, avec cette, l'histoire de cette chanson, « She's Like the Wind ». Un morceau devenu indissociable de ce film Dirty Dancing. Nous sommes en 1984 et Patrick Swayze, qui est né le 18 août 1952, mais qui nous a quittés le 14 septembre 2009, il a une petite idée de chanson en tête, mais il n'arrive pas vraiment à la terminer. Il fait alors appel à son ami, le compositeur Stacy Wiedlitz, qui aime immédiatement l'idée, mais n'est pas très convaincu par les paroles. Ouais. Il décide alors de retravailler le texte, et petit détail amusant,

Au départ, la chanson était destinée à parler du personnage joué par Jamie Lee Curtis dans Grandview, USA. Mais finalement, elle n'est pas retenue pour le film. La chanson aurait donc très bien pu disparaître. Sauf que, 3 ans plus tard, Patrick Swayze décroche le rôle de Johnny Castle dans Dirty Dancing, ce qui va changer sa vie, car pendant le tournage, Swayze fait écouter une maquette de cette chanson à la productrice du film, qui du premier coup adore et se dit « Allez, pourquoi pas ne pas l'utiliser dans le film ?» Et là, la chanson va finalement accompagner l'un des moments les plus sensibles du film, lorsque Johnny et Baby sont séparés. « She's like the wind », ce n'est pas vraiment une chanson sur une femme que l'on possède. C'est plutôt une chanson sur un amour qui vous échappe. Une personne qui entre dans votre vie, bouleverse tout sur son passage et qui, comme le vent, est impossible à retenir. Hommage donc cet après-midi à Patrick Swayze, qui est né le 18 août 1952, qui nous a quittés malheureusement le 14 septembre 2009.

0: Avec Ecclesiastes, bien sûr, Tired of Being Sorry sur votre radio à 17h28. On va y aller tout de suite pour l'horoscope. Et vous le savez, chaque après-midi, votre horoscope pour vous, dédié donc aux automobilistes.
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0: Oui, madame. Alors, les béliers, vous aimez appuyer sur l'accélérateur, mais pensez aussi à vérifier vos freins et vos pneus. Les taureaux, votre voiture mérite autant d'attention que vous. Un petit contrôle régulier peut éviter de grosses dépenses. Les gémeaux, alors deux choses à surveiller aujourd'hui, l'huile et la pression des pneus. Ouais, votre voiture vous dira merci, c'est sûr. Les cancers, un voyant s'allume sur votre tableau de bord. Ne faites pas semblant de ne pas l'avoir vu. Donc,

C'est important. Les lions, une belle voiture, c'est bien. Une voiture bien entretenue, c'est encore mieux. Les vierges, c'est votre journée nettoyage, peut-être. Donc, pas trop avec de l'eau, par contre. Hein, pas de gaspillage d'eau. Niveau pneus, ça, c'est important. Et vérifiez surtout nettoyage avec l'essuie-glace, tout ça. Vous aimez quand tout est impeccable et c'est très bien. Les balances, trouvez le juste équilibre. Ne négligez ni l'entretien extérieur, ni celui du moteur. Les scorpions, un bruit inhabituel. Ne l'ignorez pas. Une petite vérification peut éviter une grosse panne. Les Sagittaires, avant de prendre la route pour une longue distance, pensez au contrôle des pneus, des freins et des niveaux. Capricorne, la régularité paye. Respectez les échéances d'entretien et votre voiture vous accompagnera plus longtemps. Les Verseaux, vous aimez les nouvelles technologies? Très bien, mais aucun voyant électronique ne remplace une vraie vérification mécanique. Et enfin, les Poissons, ne laissez pas votre voiture prendre une douche uniquement quand il pleut. Hein? Bon, quoique en ce moment, il ne pleut pas. Donc, quand même, pensez à passer un petit coup, pour essuyer un petit peu. Surtout votre pare-brise, un bon nettoyage permet bien sûr de bien voir sur la route. Ben voilà, pour votre horoscope, pour vous, les amis automobilistes. Notre titre collector du jour, comme je vous ai dit tout à l'heure, eh bien, c'est consacré à une chanson cet après-midi du chanteur Hugo Frey. Ouais. Il fête aujourd'hui son anniversaire, Hugo Frey. C'est 97 ans et j'ai choisi comme titre collector, voici Santiano de Hugo Frey sur votre radio. Merci d'être là.

Ben voilà. On a été faire un petit tour à 136 Co. La suite, voici The Servant Orchestra. Et puis, Emma Demas qui arrive à 17h35. Merci d'être là. Bonne rentrée chez vous. I am.

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2: D'autres rendez-vous sur Arama ce soir, d'abord avec un Prakash qui sera là, vous le savez, jusqu'à 20h pour sa playlist. Et puis 20h-21h, tout ce qui est local, c'est notre ami Stéphane qui s'en occupe sur Arama. 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Ce soir, en ce mardi, bien sûr, pour ce rendez-vous. Sinon, demain, sur RM1, toujours, vous avez rendez-vous donc de 10h à 10h45. Votre émission point virgule thématique, Lizzie Canabati, qui reçoit Madame Pretty Burton, qui est cosmétologue et fondatrice de Prana King et un laser clinique. Au cœur des échanges, l'occasion de découvrir le skin fitness et l'importance d'avoir une peau en bonne santé. Et puis à partir de 11h, dans l'interface société, Méline reçoit Jason Hira. Ben voilà, Jason Hira qui va nous parler de son titre Feeling, son nouveau titre en collaboration avec Prophecy, chanté en créole mauricien et en anglais, s'il vous plaît. Ouais, une belle collaboration née d'une amitié, d'un héritage partagé aussi, j'ai envie de dire, et surtout d'une conviction entre ces deux chanteurs. Ne pas rater donc demain ce rendez-vous. Vous avez l'occasion de découvrir donc ce titre Feeling de Jason Hira, et bien sûr, et The Prophecy. Ce sera pour demain avec Meling à partir de 11h sur votre radio. Évidemment, à ne pas rater ce rendez-vous, parce que là, franchement, vous allez tout savoir sur ce titre. D'ailleurs, je vous propose, dans un petit moment, juste dans quelques secondes, pourquoi pas, d'écouter ce titre. Ça s'appelle Feeling. C'est signé, bien sûr, Prophecy et Jason Hira. Ben voilà. Quelques rendez-vous. Et puis, rendez-vous également ce soir sur MBC1, 20h30, une production locale. 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Voilà, Feeling, un petit avant-goût avant, bien sûr, de rencontrer et d'écouter demain où Jason Hira qui sera l'invité de Meeting demain à partir de 11h. Et Prophecy avec lui, c'est un beau duo. Feeling, 17h46.

Jason Ira, Feeling avec Prophétie. Donc Jason Ira qui sera notre invité demain sur Arama, l'invité de Mailing. Donc je rappelle, ce sera de 11h, à partir de 11h. Voilà, notre interface société Mailing reçoit Jason Ira qui va nous parler de ce titre Feeling. YouTube. Et puis qu'est-ce qu'on a? Ah, mon petit Jennifer. Vous rappelez ce titre? C'est de l'or. Ben ça arrive, c'est sur votre radio. Bienvenue.

Jennifer Sedolor à 17h56 à suivre le journal de la rédaction. Les communiqués qui seront lus cet après-midi par Nathan sur AM1 et RM1. Ensuite, Prakash pour la suite. Moi, je vous laisse. Je vous retrouve demain. Demain, en mercredi, pour encore 2 heures de bonheur de vos plus belles chansons des années 80, 90, 2000 et des nouveautés. Tout cela sur votre radio. Voici Ed Sheeran. Salut, belle soirée tout le monde.

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1: Bonsoir, il est 18h.

0: Monsieur, bienvenue à l'écoute du grand journal de 18h, présenté par Lovina Sophie. Lovina, bonsoir.
1: Bonsoir Prakash, bonsoir à tous.
0: Les titres du journal.
1: Sommet de la SADC à Durban, technologie et IA, Maurice affiche ses ambitions régionales avec un projet de Career Neutral Green Data Center. Le sommet s'est achevé où la question migratoire a dominé les débats. Affaire des 156 kilos de cannabis saisis à La Réunion, l'enquêteur de la brigade antidrogue fait état d'une affaire complexe en cours de bambou. À l'étranger, la Syrie condamne à mort Wassim al-Assad, cousin du président déchu. Et au Moyen-Orient, les États-Unis accusent Israël de frappe en Syrie. Merci de nous rejoindre pour cette édition. Je vous le disais au sommaire, le gouvernement mauricien envisage la mise sur pied d'un Career Neutral Green Data Center, annonce du premier ministre, le docteur Navin Ramgoolam, hier à Durban, lors du sommet de la SADC. Ce centre de données pourrait desservir l'ensemble de la région. Le chef du gouvernement s'est également attardé sur les différentes initiatives de Maurice en matière d'intelligence artificielle qui, selon lui, pourrait grandement profiter à l'Afrique. Écoutez un extrait de son intervention.
2: And I'm pleased to inform you that Mauritius is willing to set up a career-neutral green data center. We propose to work with our African partners to create a sovereign AI and resilience campus for Africa, initially to host sovereign data of SADC member states, but eventually to extend such infrastructure through the whole of the African continent. We envisage a digital embassy village, where African nations can have their own protected sovereign digital environments, physically and technologically separated, yet benefiting from the common world-class infrastructure. That is the legacy we want to bequeath to future generations.
1: Le sommet de la SADC, qui regroupe 16 pays, s'est achevé hier soir. 15 pays membres étaient présents. Les Comores, elles, étaient absentes en raison d'un retard dans le paiement de leurs cotisations. La session à huis clos s'est prolongée jusque tard dans la soirée avant que le président sud-africain, Cyril Ramaphosa, également président en exercice de la SADC, ne prononce son discours de clôture. Impossible pour lui de ne pas évoquer la question migratoire. Son pays a été secoué en juin dernier par des manifestations visant les immigrés en situation irrégulière. Le point avec Achibachu.
3: Plusieurs pays membres de la SADC sont directement touchés par ce sujet. Le Zimbabwe, le Mozambique, le Malawi et la République démocratique du Congo. Leurs ressortissants ont notamment été pris pour cible par des manifestants sud-africains hostiles à l'immigration avant d'être renvoyés massivement vers leur pays d'origine. Cyril Ramaphosa a exprimé ses regrets face à cette situation. Il a également remercié les pays concernés pour leur compréhension. Ces tensions étaient aussi visibles en marche du sommet. Le collectif March and March, connu pour ses mobilisations contre l'immigration clandestine, avait organisé un rassemblement le 17 août, le jour même de la clôture des travaux. Dans son communiqué final, la SADC a réaffirmé son soutien à la République démocratique du Congo dans ses efforts pour rétablir la paix et la sécurité. L'organisation a également appelé les acteurs politiques malgaches à préserver la stabilité du pays. Cyril Ramaphosa a par ailleurs insisté sur la nécessité de développer les infrastructures régionales, notamment les corridors.

0: accord destiné à faciliter les échanges commerciaux entre les États membres. Autre avancée annoncée lors de ce sommet, le projet de visa touristique commun aux pays de la SADC. L'accord a été approuvé, il doit désormais être signé par l'ensemble des États membres.
1: Dans le cahier judiciaire, les débats entourant la nouvelle demande de remise en liberté sous caution

0: preuves. L'enquêteur a détaillé les 5 volets de l'enquête visant l'homme d'affaires malgache. Il concerne la vente de 5 Boeing 777 destinés à l'Iran, l'exportation de litchi, l'importation de blé et la construction d'une autoroute à Antananarivo. Arrêté le 24 octobre dernier, Mamra Vatomang fait face à 2 accusations provisoires de blanchiment d'argent et à une accusation provisoire d'entente délictueuse. Une affaire complexe, mais Ravindra Chimaji collabore pleinement avec les enquêteurs. C'est ce qu'a déclaré l'enquêteur principal de l'Anti-Drug and Smuggling Unit de Rosil en cours de bambou ce matin, alors que le suspect a comparu une nouvelle fois devant la justice. Le policier répondait aux questions de maître Nabil Kofid, l'avocat de Ravindra Chimaji, qui avait été arrêté dans le cadre de la saisie de 156 kilos de cannabis estimé à 234 millions de roupies à l'île de La Réunion. La police a maintenu son objection à sa remise en liberté sous caution. Il a ainsi été reconduit en cellule policière jusqu'au 25 août. Cet habitant de La Golette fait face à une accusation provisoire de complot en vue d'importer du cannabis à Maurice. Également en détention dans cette affaire, Gulshan Govin, époux de Véronique Le Govin et Daniel José Auguste. Ce dernier est soupçonné d'avoir dissimulé un 4x4 dans le cadre de ce trafic. Autre comparution en cours de Port-Louis cet après-midi, le sergent Jiwan et le sergent Orjendra, qui a pris sa retraite de la police, ont été reconduits en cellule. Anciennement affectés à la cellule d'intelligence de la SSU qui a été démantelée, ils ont été inculpés provisoirement sous une accusation de public official using position for gratification. Leur arrestation fait suite à une perquisition controversée au domicile d'un habitant de Vallée des Prêtres le 30 mars 2024. Des anomalies ont été relevées lors de cette opération alors qu'une importante somme d'argent aurait disparu, selon l'habitant de Vallée des Prêtres qui a saisi la FCC. Rappelons que plusieurs ex-membres de l'ancienne Special Cell de la SSU ont été arrêtés dans cette affaire, ainsi que son ancien responsable à la SPCU. Ce dernier est également sous le coup d'une accusation provisoire dans l'enquête dite Reward Money. 4 décès ont été enregistrés en 24 heures dans des accidents de la route. Dans la soirée de lundi, un piéton de 65 ans a été mortellement fauché par la voiture d'un conducteur de 29 ans. Le drame a eu lieu à Bel Air. Aux petites heures du matin, un individu qui n'a pour l'instant pas encore été identifié a été mortellement renversé à Rivière-Noire. À l'hôpital Victoria à Candus, un homme de 82 ans est décédé hier alors qu'il était hospitalisé depuis une semaine à la suite d'un accident de la route à Phoenix. Il avait été percuté par la voiture d'un homme âgé de 26 ans. Un habitant de La Rosa, âgé de 60 ans, est également décédé hier après avoir été renversé par une fourgonnette à Gros-Billou. Une nouvelle voie pour porter les relations entre Maurice et l'Afrique du Sud vers de nouveaux sommets. Le nouveau haut-commissaire de la République d'Afrique du Sud à Maurice, Heinrich Giovanni April, a officiellement pris ses fonctions après avoir présenté ses lettres de créance au président de la République, Darambia Gokul, ce matin. Accompagné de son épouse, il s'est entretenu avec le chef de l'État avant de signer le livre des visiteurs à l'issue de la rencontre. Heinrich Giovanni April au micro de Priyanka Uri.
1: We have a long-standing relationship with the peoples of Mauritius, and we have come here to come and reaffirm the bilateral agreements that we have got, building on it and continue to strengthen the bilateral relations that we have. 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
0: Le ministère des Technologies, de l'Information et de la Communication rappelle les responsabilités liées à l'utilisation des réseaux sociaux ainsi que les sanctions prévues par la Cyber Security and Cyber Crime Act 2021 contre certains contenus illégaux. Le ministère appelle les internautes à vérifier les informations avant de les partager et les administrateurs de pages et de groupes à assurer une modération responsable. Il rappelle que les réseaux sociaux sont des espaces de communication, de débat et d'échange d'idées où la liberté d'expression doit toutefois s'exercer dans le respect de la loi. Cette liberté ne doit pas servir à diffamer, menacer, tromper, inciter à la haine ou compromettre la sécurité publique et nationale. Le ministère invite donc les utilisateurs à faire preuve de prudence et de responsabilité avant de publier ou de partager du contenu en ligne. À l'étranger, la justice syrienne condamne à mort Wassim al-Assad, un cousin du président des

0: Bachar al-Assad. Il a été reconnu coupable d'actes qualifiés de crimes contre l'humanité, de crimes de guerre. L'ex-président Bachar al-Assad a lui-même été condamné à mort par contumace il y a une semaine. Et puis au Moyen-Orient, les États-Unis accusent Israël de frappes en Syrie qui ont touché un aéroport militaire dans le nord-ouest syrien. Washington a dénoncé une escalade inutile. Dans une déclaration publiée sur X, Tom Barrack, ambassadeur des États-Unis en Turquie et envoyé spécial du président américain pour la Syrie et l'Irak, a indiqué que les États-Unis étaient profondément préoccupés par ces attaques et a ajouté que Washington encourageait toutes les parties à privilégier un dialogue rationnel plutôt que de nouveaux incidents militaires. Voilà qui conclut ce journal. Merci à Yadj à la réalisation. Je vous retrouve pour le flash de 19h en créole.
1: Ce journal vous a été présenté par Lovina Sophie. Gardez l'écoute dans quelques instants, les communiqués avec Nathan.
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Bonsoir à tous, à 18h passé de 11 minutes, je vous donne lecture des avis d'obsèques. On nous prie d'annoncer le décès de Monsieur Jacques Calvin Jan Roussen. Décès de Monsieur Jacques Calvin Jan Roussen, aussi connu sous le nom de Calvin, âgé de 21 ans, le convoi mortuaire quittera le domicile de sa mère, Madame Michaela Roussen, à Trébon, numéro 1, Vacquois, demain mercredi 19 août à 9h15, pour se rendre en l'église de la Visitation à Vacquois et de là au cimetière de Phénix. Le décès de Monsieur Louis Mario Jovan, décès de Monsieur Louis Mario Jovan, aussi connu sous le nom de Mario, âgé de 61 ans, le convoi mortuaire quittera son domicile à Simonette Lane, Canotte, demain mercredi 19 août à 10h30, pour se rendre en l'église à Saint-Cœur de Marie à Petite Rivière et de là au cimetière de Saint-Georges à Petite Rivière. Le décès de Monsieur Pierre-Élie Chelvin, décès de Monsieur Pierre-Élie Chelvin, âgé de 82 ans, le convoi mortuaire quittera le domicile de son épouse, Madame Josette Chelvan, Chapelle Lane à l'Escalier, demain, mercredi 19 août à 10h30, pour se rendre en l'église Saint-Patrick à Plaine-Magnan et de là au cimetière de Petit-Bel-Air à Maillebourg. Le décès de Monsieur Louis René Roland Ragaven, décès de Monsieur Louis René Roland Ragaven, aussi connu sous le nom de Roland. Âgé de 92 ans, le convoi mortuaire sortira de la chapelle ardente de Moura à Petite Rivière demain, mercredi 19 août à 10h45, pour se rendre en l'église Saint-Jean à Quatre-Bornes et de là au cimetière de Saint-Jean à Quatre-Bornes. Le décès de Monsieur Ernest Donald Razé, décès de Monsieur Ernest Donald Razé, aussi connu sous le nom de Donald. Âgé de 92 ans, le convoi mortuaire sortira de la chapelle ardente d'Eliensens à Beaubassin demain mercredi 19 août à 11h15 pour se rendre en l'église à Saint-Paul, la caverne à Vacquois et de là à l'incinérateur de Solferino. Le décès de Monsieur Louis Enrico Baptiste, décès de Monsieur Louis Enrico Baptiste, aussi connu sous le nom de Rico, âgé de 51 ans, le convoi mortuaire quittera le domicile de sa mère, Madame Marie-Jacqueline Cotte, à La Pelouse, à Trou-de-Douce, demain mercredi 19 août à 14h30, pour se rendre en l'église Notre-Dame du Bon Secours et de là au cimetière de Trou-de-Douce. Et le décès de Monsieur Michel-Antoine Cheng Koi-Ling, décès de Monsieur Michel-Antoine Cheng Koi-Ling, aussi connu sous le nom de Michel. Âgé de 90 ans, le convoi mortuaire sortira de la chapelle ardente d'Eliensen à Pointe-aux-Sables demain mercredi 19 août à 15h pour se rendre en l'église Saint-Patrick à Rosil et de là au cimetière de Saint-Jean à Quatre-Bornes. Aux familles endeuillées, la MBC présente ses plus vives sympathies.

Les nouvelles du temps à présent, communiqué de la météo pour Maurice, est mis à 16h30 cet après-midi. D'emblée, la situation générale, des alizés humides et légèrement perturbés émanant de l'anticyclone au sud-est des Mascareignes influenceront le temps local par moment. Voyons à présent les prévisions pour les prochaines 24 heures. Il y aura des périodes nuageuses cette nuit avec des pluies intermittentes et ces pluies pourraient être temporairement d'intensité modérée, surtout sur la moitié est de l'île et sur le plateau central. Et des poches de brouillard sont aussi prévues dans certains endroits. Côté température, la minimale sera entre 16 et 18 degrés sur le plateau central et entre 20 et 22 degrés sur les régions côtières. Mi-couvert demain, devenant parfois nuageux sur la moitié est de l'île et sur le plateau central avec des pluies fines. Et la maximale sera entre 21 et 24 degrés sur les terrains élevés, entre 26 et 28 degrés sur les régions côtières. Et le vent soufflera du secteur est à environ 25 km/h avec des rafales de l'Indre de 60 km/h sous les pluies. Mer forte au-delà des récifs avec des vagues de l'ordre de 3 mètres, s'atténuant graduellement à partir de demain matin et les sorties en haute mer sont déconseillées. Les marées hautes demain à 14h, 4h24 du matin plutôt et 15h27 et les marées basses à 22h50 et demain à 8h53 le coucher du soleil. Eh bien c'était il y a quelques minutes à 17h57 et le lever est prévu pour demain matin à 6h29. La pression atmosphérique à 16h cet après-midi était de 1021 hectopascales. Direction Rodrigues, communiqué mis à 16h30 cet après-midi. La situation générale, des alizés humides et légèrement perturbés émanant de l'anticyclone au sud-est des Mascareignes influence le temps local. Les prévisions pour les prochaines 24 heures, période nuageuse cette nuit et demain matin avec des ondées par moment. Côté température, la minimale sera entre 18 et 21 degrés. Il fera essentiellement beau dans l'après-midi et la maximale sera entre 25 et 27 degrés. Vent du secteur est de 25 à 35 km/h avec des rafales de l'ordre de 65 km/h. Mer forte au-delà des récifs avec des vagues de l'ordre de 3 mètres. Et bien sûr, les sorties en haute mer sont déconseillées. La pluviométrie durant ces dernières 24 heures, un point de canon 0,4 mm, à Plaine Corail 1,8 mm et 1,0 mm à Patate Théophile. Les marées hautes demain à 3h52 et 15h59 et les marées basses à 21h59 et demain à 9h47. Le coucher du soleil, eh bien c'était à 17h35 à Rodrigues. Le lever est prévu pour demain matin à 6h06. Nous passons tout de suite à Bulletin PC à Pau-Maurice qui finit tirer à 16h40. Les temps, l'eau, la mer pour prochaine 24h. Bonne grand matin, puis l'appli. Les temps pour améliorer temporairement après. Dans l'après-midi et qu'à soir, pour énormément l'appli, surtout dans le secteur l'Est et dans les cils des divans. Les pouces soufflés depuis le secteur l'Est, environ 25 km/h, avec bonne pointe 50 km/h. Dans Lagon, la mer est praticable en déobrisant, par contre, elle n'est pas praticable. Il y a une vague des 3 mètres en déobrisant. Et bonne vague pour atteindre graduellement à partir de demain. Et bonne sortie en déobrisant, l'y déconseille. Et on termine avec le communiqué de la météo pour Agaliga. Cette fois-ci, communiqué émis à 16h45 cet après-midi. La situation générale, un courant d'air modéré circule sur la région. Les prévisions pour les prochaines 24 heures, mi-couvert avec des ondées occasionnelles cette nuit. Côté température, la minimale sera à environ 24 degrés et la maximale à environ 31 degrés. Le vent soufflera de l'est-sud-est à environ 25 km/h. Mer forte avec des houles du sud de l'Indre de 2,50 m, s'atteignant graduellement à partir de demain matin. Et bien sûr, les sorties en mer sont déconseillées cette nuit. Il n'a pas plu sur Agaliga. Les marées hautes 19h25 et demain à 8h26 et les marées basses demain à 1h43 et 14h50. Le coucher du soleil, c'était il y a 8 minutes à peu près, à 18h11 et le lever est prévu pour demain matin, 6h23. 18h19, c'était les communiqués de la météo pour Maurice, Rodrigues et Agaliga.

Je vous donne lecture d'un communiqué du Central Electricity Board. Les abonnés de Rosil, habitants dans les environs de l'avenue Berthaud et une partie de l'avenue Corps de Garde.

0: Stanley et une partie de l'avenue Sainte-Anne, avenue Émile Laval, avenue Crétin et les environs sont avisés que la fourniture d'énergie sera interrompue entre 9h et ce jusqu'à 17h30 ce mercredi 19 août, soit demain, en raison des travaux qui seront effectués sur le réseau électrique. La fourniture d'énergie sera rétablie sans préavis à l'achèvement des travaux. Le CEB s'excuse auprès de ses abonnés affectés par cette coupure et sont priés de prendre les dispositions nécessaires. 18h20, fin des communiqués.
1: Merci Nathan, à très bientôt.
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1: Très bonne écoute à toutes et à tous. On est ensemble jusqu'à 20h.

Il est de ces titres disco qui ne mourront jamais. C'est le cas de ce morceau de Sister Sledge, un titre de 1979. On se souvient du rap de Will Smith sur ce morceau. En fait, ils se sont inspirés du personnage de Travolta dans Saturday Night Fever pour fabriquer cette chanson. He's the greatest dancer, les Sister Sledge. Produit par les leaders du groupe Chic à l'époque, Nile Rodgers bien sûr, et Banner Edwards. Sister Sledge, 1979. He's the greatest dancer.

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Excellente écoute si vous prenez l'émission en cours de route. Bienvenue à vous. 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
1: Bonsoir, il est 19h.

0: Les nouvelles en créole avec Lovina Sophie. Bonsoir Lovina.
1: Bonsoir Prakash, bonsoir Zoutou. 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Fin sa flash là, merci pour fidélité. L'information peut revenir demain matin.
0: Merci Lovina.
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particularité de ce morceau, c'est qu'il a tout fait. Il a écrit le morceau, il l'a chanté, les arrangements c'est lui, la production et même les instruments, il a tout joué. George Michael, 1986, Different Chord.

cas une belle révélation ces dernières années avec cette chanteuse Olivia Dean, Sophie et Tracy Chapman, parce qu'on l'aime bien aussi, tout à l'heure. Voilà le contenu pour cette fin de la playlist. Je vous souhaite une belle soirée avec la musique de RM1 naturellement. Stéphane prendra le relais à partir de 20h. Vous avez tout plein de musique locale pendant près d'une heure. Je vous souhaite une belle soirée et à demain, 18h, pour une autre playlist.

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1: Il est 20h.
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1: Bonsoir Touban auditeur, bonsoir Touban auditrice. Eh ben oui, nous retrouvons-nous pour cette semaine-ci pour nos émissions « Ça nous la musique ».

Mardi, mercredi, jeudi, de la musique locale à partir de 20h et jusqu'à 21h avec Stéphane. Et aujourd'hui, nous vous proposons un band tout dernier de band Otis qui nous apprécie, tel qui le groupe Nasty Black qui ne fait que propose nous un morceau ce mois-ci. Nous avons aussi Christelle Zamir qui nous a eu l'occasion d'accueillir la semaine dernière lors du plateau de Off Session. 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Allez, tout de suite, nous débutons avec le groupe Nasty Black and Namo, ce qui appelle Zanet. Sorti en août de ce mois-ci, nous allons écouter ce morceau-là tout de suite.

Zut mort nous, surtout par complicité Kienard en zut, Christelle Zamière avec Fabien Thomas. Superbe chanteuse, mais aussi guitariste et multi-instrumentiste, bassiste, parmi tant d'autres instruments qu'ils jouent. Mais même commence à jouer un petit guitare trompette tout. Nous avons l'occasion lors de sa première visite de Off Session. Trouve-lui jouer un morceau Black Caillou. Mais surtout, nous rappelle sa complicité qu'il a entre lui avec le trompettiste Fabien Thomas. C'est une complicité qui n'est pas capable de passer à côté. C'est tellement dans l'harmonie, dans l'harmonisation, c'est tellement musical et c'est tellement complète, c'est camarade qui nous pas essayé imaginer la musique de Christelle Zamière ou même Fabien Thomas. Et ben elle sans l'autre, mais par contre, reste connecté avec Fabien Thomas, car Fabien Thomas, il annonce nous qui très bientôt, l'IPVine avec du nouveauté. Essaye imaginer un trompettiste qui propose un album. Oui, un trompettiste qui, pour faire cela musique, de façon qui l'imitane lui avec ce trompette et lui pour faire un bon musicien accompagne lui, non seulement l'IPAPA est là, Lia propose encore plus qui ça avec un ban superbe invité, mon papou cause plus, nous suivent lui et très bientôt nous pour connaître qui l'y prépare pour nous. 20h passées de 10 minutes. 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Ben, à découvrir ou sinon à redécouvrir.

Monsieur Jimmy Gazelle a écouté Zulu avec la nouvelle version de Angela. Chanson qui nous amène à 20h passées de 18 minutes. La musique locale en deuil aujourd'hui, car nous perdons un grand qui nous gagne l'occasion que Zantigit Loli à 20h30. Mais là, pour tout de suite, nous continuons à proposer Tabanamo, ce qui nous sortit en juillet de cette année-ci. En l'occurrence, de monsieur Fabrice Fulchan, qui nous propose un amour, ce qu'appelle Zoli Mamzelle.

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Prophète Emifa de Prophétie à côté Jason Ira avec Feeling. Passées de 30 minutes. Et moi, tu peux dire juste avant que la musique locale, effectivement, en deuil aujourd'hui, car aujourd'hui, nous avons perdu un grand de la musique locale, en l'occurrence de monsieur Maxime Rosalba, qui quitte nous aujourd'hui à l'âge de 65 ans. À savoir que Maxime, c'était un superbe bassiste dans les années 80-90, qui gagne l'occasion de jouer avec quand même pas mal de grands artistes. Lingay a l'occasion aussi, il y a un groupe qui s'appelle Koulizaï qui accompagne encore une fois pas mal d'artistes à l'île Maurice, parmi Bruno Rayard lors de ce premier album solo, et que bien sûr

Monsieur Rasminik, lors de cet album Rasminik et Kulizai, qui te propose un album qui appelle Piratas. 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Encensé. Rasminik Kulizai.

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Sauf que quand il travaille avec Maxime, eh ben, Sergio, lui comprend basse un petit guit. Donc, c'était par Maxime qui tient à la basse quand ils travaillent ensemble. Maxime, lui, il est clavier. Et à savoir que Maxime, il y a un bassiste, mais lui aussi, multi-instrumentiste. Superbe connaisseur, surtout, de la musique reggae et de la musique segue. D'ailleurs, quand la musique segue est fondée, eh bien, lui aussi, il a son ami là-dedans, il a son participation là-dedans. 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

Mopatiatan, chanson qui nous amène presque à la fin de notre émission. 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Et que, bien sûr, Modonzot, rendez-vous demain, 20h, 21h, pour une autre émission Sanou la musique. Et juste après, nous émission Off Session. Molezot avec le tout dernier de Jonas and the Roots, Level Ben, qui nous propose un album en juillet de cette année-ci, un EP. Et parmi un figure, un morceau qui appelle Faire confiance, bon Dieu. Ciao, ciao, bye bye, gros bisous à tous et bonne fin de soirée à l'écoute de RME.

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1: Il est à 21h.

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1: Bonjour à tous, il est 4h.
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